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1: Bonjour à tous, aujourd'hui, gros plan sur Vincent Delerme. Figure de la chanson française contemporaine, Vincent Delerme est un auteur, compositeur et interprète originaire de Rouen. Né d'un papa professeur et d'une maman illustratrice, il suit un cursus scolaire brillant et décroche aisément une maîtrise de lettres. Fort de cette aisance avec les mots, il écrit et entonne ses premières chansons sur les petites scènes rouennaises. Profondément attiré par la musique, il ne tarde pas à écumer les cabarets et les bars de la capitale pour partager ses textes. Très vite, en tous les cas, repéré, Vincent Delerme chante en première partie de Thomas Fersen et enregistre son premier album éponyme en 2002. Il y évoque avec simplicité, humour et ironie les manèges du quotidien. L'artiste surprend et amuse. Il se voit attribuer la même année une victoire de la musique dans la catégorie album révélation. Toujours d'un œil un brin cynique, Vincent Delerme confirme sa griffe en 2004. Il poursuit sur sa lancée en 2005 avec l'album Les piqûres d'araignées, dont les arrangements sont confiés à un Suédois. En 2006, il se lance dans une troisième tournée, encore et toujours entouré des grandes pointures de la chanson et de la comédie. Côté cœur, il épouse le 8 juin 2025 Virginie, sa compagne depuis 20 ans. Ensemble, ils ont deux fils, Sacha et Simon. On se retrouve très vite avec d'autres infos. 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
1: Bonjour à tous, dans l'actualité cinéma du jour, on parle de la sortie du film Fausse Note dans les salles de cinéma dès le 7 octobre prochain, film signé Alexandre Arcadi avec notamment Benoît Poelvoorde et Kadmerad. Lors de son ultime concert à Paris, un chef d'orchestre de renom est confronté à un admirateur insistant. Sous ses apparences de Monsieur Tout-le-Monde, le fan s'infiltre dans l'opéra, perturbe la soirée et force un face-à-face inattendu avec le chef d'orchestre. Surgit alors un passé commun enfoui où la musique devient le révélateur d'une vérité bouleversante. Une nuit de tension et de vérité où la mémoire, la culpabilité et la justice s'affrontent en sourdine. Le film Fausse Note avec Kadmerad et Benoît Poelvoorde. Ça se passera dès le 7 octobre prochain dans les salles de ciné. On se retrouve très vite avec d'autres films à découvrir.

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Hello tout le monde, bienvenue, c'est Johan, quel plaisir de vous retrouver en ce samedi matin, c'est parti pour une nouvelle saison du Bon Réveil. J'espère que tout se passe bien pour vous en ce week-end, que vous profitez bien de votre repos. En tout cas, je suis là pour vous accompagner durant 2 heures avec plein de petits rendez-vous. Si vous ne connaissez pas l'émission, vous allez apprendre à connaître ces rendez-vous. Si vous êtes déjà fidèle de l'émission, vous allez retrouver vos rendez-vous habituels. On va s'intéresser au cours de l'émission à notre nombre du jour pour parler d'une actualité sérieuse, mais toujours de façon décontractée. Dorénavant, on aura 2 infos insolites, une en chaque fin d'heure. On va s'intéresser également aux sorties cinéma et des nouveautés cette saison. On va voir une actualité showbiz, une actualité tech, donc vous l'aurez compris, plein de rendez-vous pour vous accompagner tout au long de l'émission. Dans un instant, c'est l'éphéméride qui arrive, juste après un peu de musique. Passez tous une excellente matinée avec nous dans le Bon Réveil.

Johan. Bonne matinée avec nous dans le bon réveil de ce samedi 5 septembre, le 248e jour de l'année. On souhaite une bonne fête à toutes les Raïssa. Pour le proverbe du jour, la mort est à la fois plus grande qu'une montagne et plus petit qu'un cheveu. Et comme chaque matin, on remonte l'histoire pour s'arrêter tout d'abord en 1798, car c'est le 19 Fructidor de l'an 6. Ou le 5 septembre que la loi Jourdan de Brel est votée en France. Celle-ci impose le service militaire pour tous les hommes âgés de 20 à 25 ans. Il est dit tout Français est soldat et se doit à la défense de sa patrie. Le service militaire restera obligatoire jusqu'au 28 octobre 1997 lorsque Jacques Chirac le suspend et il est remplacé par une journée de défense et citoyenneté.

Et merci d'être avec nous en plein cœur du bon réveil. J'espère que tout se passe bien pour vous en ce samedi, que vous profitez bien de votre week-end. Vous allez peut-être avoir envie en cours de la journée, peut-être ou même pour profiter de la soirée, avoir envie d'aller au cinéma et profiter d'un bon film. Et donc, chaque samedi, je regarde quels sont les films sortis en salle cette semaine et je vous livre donc ma petite sélection de films à aller voir dans nos salles obscures ce week-end. Et on commence avec La Dernière Patiente de Rémi Bassalaire avec Anouk Greenberg, Louana Bajrami et Félix Lefebvre. La veille de son départ à la retraite, Judith, médecin de banlieue, ouvre la porte de son cabinet à Aïda, enceinte de 8 mois et en rupture de soins. Confrontée à un système de santé à bout de souffle, Judith accepte d'héberger la jeune femme et s'engage alors dans une nuit où toutes ses convictions de soignante seront mises à l'épreuve. On continue avec La Frappe de Julien Gaspard Oliveri avec Diego Murgia, Bastien Bouillon et Roman Fringeli. Enzo, 19 ans, et sa sœur Carla, 20 ans, sont livrés à eux-mêmes depuis plusieurs années quand leur père, Anthony, est libéré de prison. Enzo voit la promesse fragile d'une famille à reconstruire, contrairement à Carla pour qui l'idée reste inconcevable. Rattrapé par son passé, Enzo doit se confronter à une vérité qu'il a trop longtemps gardée pour lui. Et si vous aimez la musique, il y a The Lifetime Tour de Katy Perry qui est sorti en salle et c'est le concert de Paris à l'Accor Arena qui a été filmé alors que celui-ci était à guichet fermé. Vous allez pouvoir chanter et même pourquoi pas danser sur tous les plus grands tubes de la chanteuse. Voilà donc pour la petite sélection de la semaine. Il ne me reste plus qu'à vous souhaiter une bonne séance et nous, on poursuit le bon réveil en musique.

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1: Et en ce samedi 12 septembre, bonne fête aux Apollinaires, les Béliers, vous vous ouvrez à des personnes qui vous semblent excentriques.
2: Taureau, prenez un peu de recul et attendez un moment plus favorable.
3: Les Gémeaux, vous serez plus clairvoyant face à votre entourage.
4: Cancer, vous serez incapable de mener vos affaires à bien.
5: Les Lions, vous multipliez les sorties inhabituelles.
6: Vierge, vous maîtriserez davantage vos émotions.
7: Les Balances, vous ajoutez un grain de folie à votre vie.
8: Les Scorpions, les efforts ne vous vont pas aujourd'hui.
9: Les Sagittaires, si vous vivez en couple, il est possible que votre partenaire traîne un peu les pieds pour vous suivre.
10: Les Capricornes, vous ne vous laisserez pas prendre aux tentatives plus ou moins discrètes d'un proche pour obtenir une faveur ou pour vous amadouer.
11: Les Verseaux, vous cherchez à rompre la routine et vous ne manquerez pas d'idées.
12: Enfin les Poissons, il est temps de souffler et de prendre de la distance avec votre travail.
13: Bonne journée et à demain.
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C'est le bon réveil qui vous accompagne en ce samedi matin. Nouveau rendez-vous en plein cœur de votre émission. On va s'intéresser à l'actualité showbiz. Et pour ce matin, on va s'intéresser à une chanteuse américaine qui s'appelle Ella Langley. La chanteuse qui, grâce à sa chanson Choosing Texas, vient de battre un record. Celui de la plus longue présence à la première place des singles pop en dehors des titres de Noël. Car pour cette catégorie, c'est Mariah Carey et son All I Want For Christmas qui tient le record avec 22 semaines en tête. Mais Ella Langley n'est plus si loin que ça, hein, puisque cela fait 20 semaines qu'elle truste la première place. Mais pas forcément d'affilée, car Choosing Texas était sorti en février dernier en arrivant en tête de ce classement, puis il avait été devancé afin de reprendre les devants depuis juillet, place que ce titre n'a plus quitté pour le moment. Et face à ce succès, Ella Langley a déclaré « Je parlais à Miranda, c'est Miranda Lambert, hein, l'autre soir, je veux dire, c'est un territoire inédit pour nous tous, toutes les autrices de la chanson, tout le monde, et c'est... » tout simplement fou de voir combien de personnes différentes aiment ce titre et pourquoi elles l'aiment. En plus d'obtenir ce record, cette chanson a été certifiée 6 fois titre de platine. Notez que le rappeur canadien Drake est fan de cette chanson, il l'a d'ailleurs joué dans un de ses DJ sets il y a quelques jours, mais sur le refrain de la version qu'il diffusait, on l'entendait chanter dessus. Donc est-ce que ce serait un remix qui devrait sortir prochainement? On va suivre ça. Et en attendant, eh bien nous on poursuit le bon réveil en musique.

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1: Bonjour, bonjour à tous. À la une, l'économie française qui décroche. Le gouvernement a abaissé hier pour la troisième fois depuis janvier sa prévision de croissance 0,5% pour 2026 contre 0,9% en avril et 0,7% en juillet. En cause, la sécheresse et les vagues de chaleur, la fermeture du détroit d'Ormuz et l'incertitude politique. Résultat, le déficit dépassera 5% du PIB cette année. Le budget 2027 sera présenté le 30 septembre. Il s'annonce très serré. Le ministre des Comptes publics a prévenu qu'une indexation des retraites sur l'inflation serait financée en rognant l'abattement de 10% dont bénéficiaient les retraités. Et puis la police municipale de Carcassonne, 4 agents ont été suspendus et privés de leurs agréments après la diffusion des propos racistes, homophobes et misogynes captés par une caméra piétonne restée allumée par inadvertance. On a appris hier que ces images avaient circulé près d'un an sans aucune sanction. L'un des agents, membre du service d'ordre du Rassemblement national, a été exclu du parti. Du côté de l'école, le parent d'élève qui avait menacé de décapitation une enseignante en Haute-Garonne a été condamné à 6 mois de prison ferme. Hier, un syndicat enseignant a affirmé avoir adressé plusieurs alertes au rectorat depuis des années sur la situation de cette école. Et puis, le démarchage téléphonique interdit depuis le 11 août n'a pas disparu. 26 000 signalements supplémentaires en un mois contre environ 9 000 par mois auparavant. Et puis, à noter, la sécheresse frappe les vergers. La récolte de pommes sera historiquement basse d'environ 30% par rapport à 2025 après l'été le plus chaud jamais mesuré en France. C'était votre flash info. Passez un bon samedi à toutes et à tous.
2: Bonjour à toutes et à tous. Voici votre flash d'information en Provence verte. Côté météo, beau temps sec et bien ensoleillé aujourd'hui avec 25 degrés vers 14h et un vent faible. Demain matin, le soleil brillera sans partage avec 14 degrés au minimum et un vent faible de direction variable. Le risque d'incendie reste sévère dans deux massifs du Var, le centre Var et les Maures. L'accès est déconseillé et les travaux sont réglementés de 5h à 13h puis interdits. Le risque est modéré dans les 7 autres massifs forestiers. Après les incendies de cet été, l'ONF a commencé des travaux d'urgence à Cotignac. La sous-préfète de Brignoles s'est rendue sur place jeudi avec le maire pour constater le début du chantier. Il s'agit notamment de sécuriser les pistes, retirer une partie des bois brûlés et réaliser des opérations de broyage. Les secteurs concernés doivent rester accessibles uniquement dans le respect de l'arrêté municipal. Sur les routes varoises, les infractions liées au comportement dangereux sont en hausse de 26% entre 2025 et 2026. Les excès de vitesse, refus de priorité, défaut de port du casque ou de la ceinture, mais aussi les défauts de permis ou d'assurance figurent parmi les principales infractions constatées. À Brignoles, la tradition provençale est à l'honneur ce week-end avec la Biennale de la Jupe Piquée. L'exposition Cap ou pas Cap est visible de 9h à 18h au Conservatoire des Ursulines. Demain, marché de textiles anciens, défilés costumés et conférences sont également au programme. Et puis à Barjols, place à la journée des associations et de la jeunesse avec de nombreuses animations pour découvrir les activités proposées par les associations locales. C'était votre flash d'information locale sur Radio Couleur Sud. Très bonne journée à tous. 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

Merci de passer la matinée avec nous en plein cœur du bon réveil et dorénavant en chaque fin d'heure, on va terminer avec une petite info insolite et donc pour cette première, on part au Canada car on va s'intéresser à Christian Karklings qui est randonneur d'endurance laiton et qui tente de battre un record du monde. En effet, il souhaite obtenir le record du monde le plus rapide mais sans moyen de transport, donc à pied. Il a déjà traversé l'Australie et la Nouvelle-Zélande en avançant en moyenne de 40 km par jour, ce qui est quand même vraiment très rapide, et il a ensuite pris l'avion pour venir ici au Canada où il a atterri à Vancouver le 17 juillet dernier, et chaque jour il marche en étant rendu aujourd'hui en Saskatchewan. Le 14 novembre prochain, ce sera son anniversaire et il souhaite être à New York pour le fêter. À son arrivée au Canada, il a expliqué que son défi n'était pas si difficile, je cite, « Avant d'arriver ici, je marchais à travers l'Australie, donc c'était un bon exercice de préparation. » En tout, il va parcourir 26 232 km à pied pour 33 millions de pas afin de revenir en Australie d'où il est parti avant mars 2028 pour obtenir ce record. Il précise également « J'ai effectué beaucoup de randonnées dans ma vie. J'ai toujours cru que c'était ce qui était le mieux pour ma santé mentale. Donc on lui souhaite une bonne chance et un bon courage pour ce périple. » Et nous, eh bien, on termine 7 heures en musique en plein cœur de votre bon réveil.

Hello tout le monde, bienvenue si vous venez d'arriver à l'instant, c'est Johan, vous êtes en plein cœur du bon réveil, on débute tous ensemble une nouvelle heure et j'espère que tout se passe bien pour vous, j'espère que vous profitez bien de votre week-end. Si jamais c'est pas le cas, que vous allez en direction du travail ou des cours, plein de courage et de force à vous avant cette dernière ligne droite, donc pour profiter d'un peu de repos. Au cours de cette nouvelle heure, on va retrouver pas mal de rendez-vous pour vous accompagner, on va avoir dans un instant notre éphéméride, et dans celui-ci, bien sûr, on va remonter l'histoire. On aura également notre nombre du jour pour parler d'une actualité sérieuse, mais toujours de façon décontractée. On va parler de technologie, l'infotech, et on terminera notre émission avec la deuxième insolite du jour. Dans un instant, vous l'aurez compris, donc c'est notre éphéméride qui arrive. Et d'ici là, on écoute un peu de musique en plein cœur de votre bon réveil.

0: Johan.
1: Bonne matinée avec nous dans le bon réveil de ce samedi 5 septembre, le 248e jour de l'année. On souhaite une bonne fête à toutes les Raïssa. Pour le proverbe du jour, la mort est à la fois plus grande qu'une montagne et plus petite qu'un cheveu. Pour notre second retour dans l'histoire, on s'arrête cette fois en 1972 car c'est le 5 septembre que malheureusement se déroule un drame durant les Jeux Olympiques de Munich car 8 terroristes de l'organisation palestinienne Septembre Noir réussissent à rentrer dans le village olympique et prennent en otage 9 membres de l'équipe israélienne qui seront tués tout comme 5 des 8 terroristes. Les épreuves sportives seront interrompues pendant 34 heures avant de reprendre pour, je cite, ne pas céder face aux terroristes. Voilà donc pour ce petit retour dans l'histoire. Dans un instant, on revient en 2026 avec notre nombre du jour juste après avoir écouté un peu de musique.

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2: La météo pour ce samedi 12 septembre, grand beau temps estival avec une chaleur modérée et bien agréable. Les températures pour ce samedi matin, 13 degrés pour Brest, Strasbourg, Lille, 14 degrés pour Cherbourg et Paris, 15 degrés pour Nantes, 15 également pour Bordeaux, 15 également à Toulouse et Lyon, 17 degrés pour Marseille, 19 en Corse et 20 degrés pour Nice. Et pour ce samedi après-midi, 20 degrés sur les côtes de la Manche, 23 degrés sur les Hauts-de-France, 25 en région parisienne, en centre-val de Loire et sur le Grand Est, entre 25 et 28 sur la Nouvelle-Aquitaine, 28 degrés sur la vallée du Rhône et en Occitanie, 28 également pour la Corse et sur le pourtour méditerranéen. Bordeaux, 15 également à Toulouse et Lyon, 17 degrés pour Marseille, 19 en Corse et 20 degrés pour Nice. Et pour ce samedi après-midi, 20 degrés sur les côtes de la Manche, 23 degrés sur les Hauts-de-France, 25 en région parisienne, en centre-val de Loire et sur le Grand Est, entre 25 et 28 sur la Nouvelle-Aquitaine, 28 degrés sur la vallée du Rhône et en Occitanie, 28 également pour la Corse et sur le pourtour méditerranéen.

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C'est le bon réveil qui vous accompagne en ce samedi et on passe au nombre du jour qui est 40 pour ce matin et il s'agit d'un nombre d'années et j'ai envie de vous parler de séries télé. Est-ce que vous aimez Robocop, le cyborg policier qui est né en 1987 grâce au film du même nom signé Paul Verhoeven qui était vraiment réussi et il y avait eu après un deux suites sur grand écran qu'on dira un peu moins réussi. On avait eu aussi le droit à une adaptation en série qui venait du Canada, plus précisément de la chaîne CTV, mais face au coût de production qui était très élevé, celle-ci n'avait duré qu'une seule saison, alors qu'elle n'était pas si mal en fait. Ensuite, il y avait eu aussi des téléfilms, toujours canadiens en 2001, qui étaient également réussis, mais sinon Robocop était tombé un peu dans l'oubli avant la sortie d'un nouveau film en 2014, qui était un remake de l'univers débuté en 1987. Et si la volonté était de faire une trilogie, la réception critique n'a pas été si bonne que ça. Et donc les suites ont été abandonnées, ce qui aurait pu mettre fin à ses aventures. Mais il y a quelques années, Amazon a racheté le studio MGM et les licences qui lui appartiennent, dont Robocop. Et avec le succès du jeu vidéo Robocop Rock City, cela a poussé la plateforme à se pencher sur son retour sur les petits écrans pour Prime Video. Et après plusieurs années où on n'avait plus de nouvelles, ça y est, cette semaine, Amazon a annoncé qu'elle avait commandé officiellement la série, donc presque 40 ans après le premier film. Et on sait même qui jouera Alex Murphy dit Robocop. C'est Dan Stevens que l'on a vu dans Downton Abbey et Légion. Mais ce qui est drôle, si l'on peut dire, c'est que dans Robocop, il y a une dénonciation du libéralisme sauvage et de la privatisation des services publics. Et donc voir cette franchise rebootée par Amazon, qui est en quelque sorte une incarnation moderne ultime du conglomérat hégémonique qui était l'OCP dans le film original, c'est assez spécial. Voilà donc pour le nombre du jour. On poursuit avec l'infotech dans un instant en plein cœur de votre bon réveil.

Bonjour, bonjour à tous. À la une, l'économie française qui décroche. Le gouvernement a abaissé hier pour la troisième fois depuis janvier sa prévision de croissance 0,5% pour 2026 contre 0,9% en avril et 0,7% en juillet. En cause, la sécheresse et les vagues de chaleur, la fermeture du détroit d'Ormuz et l'incertitude politique. Résultat, le déficit dépassera 5% du PIB cette année. Le budget 2027 sera présenté le 30

0: septembre, il s'annonce très serré. Le ministre des Comptes publics a prévenu qu'une indexation des retraites sur l'inflation serait financée en rognant l'abattement de 10% dont bénéficiaient les retraités. Et puis la police municipale de Carcassonne, 4 agents ont été suspendus et privés de leurs agréments après la diffusion des propos racistes, homophobes et misogynes captés par une caméra piétonne restée allumée par inadvertance. On a appris hier que ces images avaient circulé près d'un an sans aucune sanction. L'un des agents membres du service d'ordre du Rassemblement national a été exclu du parti. Du côté de l'école, le parent d'élève qui avait menacé de décapitation une enseignante en Haute-Garonne a été condamné à 6 mois de prison ferme. Hier, un syndicat enseignant a affirmé avoir adressé plusieurs alertes au rectorat depuis des années sur la situation de cette école. Et puis, le démarchage téléphonique interdit depuis le 11 août n'a pas disparu. 26 000 signalements supplémentaires en un mois contre environ 9 000 par mois auparavant. Et puis, à noter, la sécheresse frappe les vergers. La récolte de pommes sera historiquement basse, d'environ 30% par rapport à 2025, après l'été le plus chaud jamais mesuré en France. C'était votre Flash Info. Passez un bon samedi à toutes et à tous.
1: Bonjour à toutes et à tous. Voici votre flash d'information en Provence verte. Côté météo, beau temps sec et bien ensoleillé aujourd'hui, avec 25 degrés vers 14h et un vent faible. Demain matin, le soleil brillera sans partage, avec 14 degrés au minimum et un vent faible de direction variable. Le risque d'incendie reste sévère dans deux massifs du Var, le Centre Var et les Morts. L'accès est déconseillé et les travaux sont réglementés de 5h à 13h, puis interdits. Le risque est modéré dans les 7 autres massifs forestiers. Après les incendies de cet été, l'ONF a commencé des travaux d'urgence à Cotignac. La sous-préfète de Brignoles s'est rendue sur place jeudi avec le maire pour constater le début du chantier. Il s'agit notamment de sécuriser les pistes, retirer une partie des bois brûlés et réaliser des opérations de broyage. Les secteurs concernés doivent rester accessibles uniquement dans le respect de l'arrêté municipal. Sur les routes varoises, les infractions liées au comportement dangereux sont en hausse de 26% entre 2025 et 2026. Les excès de vitesse, refus de priorité, défaut de port du casque ou de la ceinture, mais aussi les défauts de permis ou d'assurance figurent parmi les principales infractions constatées. À Brignoles, la tradition provençale est à l'honneur ce week-end avec la Biennale de la Jupe Piquée. L'exposition Cap ou pas Cap est visible de 9h à 18h au Conservatoire des Ursulines. Demain, marché de textiles anciens, défilés costumés et conférences sont également au programme. Et puis à Barjols, place à la journée des associations et de la jeunesse, avec de nombreuses animations pour découvrir les activités proposées par les associations locales. C'était votre flash d'information locale sur Radio Couleur Sud. Très bonne journée à tous. 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

Bien le bonjour à toutes et à tous, heureux de vous retrouver en ce samedi 12 septembre. C'est le week-end, on est relax, on en profite et en plus on a du beau temps. On est ensemble pendant 3 heures, de la bonne humeur, de la bonne musique et aussi des petites infos. L'équipe elle est sur le pont avec vous pour ces 3 heures d'émission, 8h, 11h, ce sont les heures des matins pas chagrin. On va les débuter avec simple et funky, voici Alliance Technique. Bon week-end à notre écoute.

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1: La météo pour ce samedi 12 septembre, grand beau temps estival avec une chaleur modérée et bien agréable. Les températures pour ce samedi matin, 13 degrés pour Brest, Strasbourg, Lille, 14 degrés pour Cherbourg et Paris, 15 degrés pour Nantes, 15 également pour Bordeaux, 15 également à Toulouse et Lyon, 17 degrés pour Marseille, 19 en Corse et 20 degrés pour Nice. Et pour ce samedi après-midi, 20 degrés sur les côtes de la Manche, 23 degrés sur les Hauts-de-France, 25 en région parisienne, en centre-val de Loire et sur le Grand Est, entre 25 et 28 sur la Nouvelle-Aquitaine, 28 degrés sur la vallée du Rhône et en Occitanie, 28 également pour la Corse et sur le pourtour méditerranéen. Bordeaux, 15 également à Toulouse et Lyon, 17 degrés pour Marseille, 19 en Corse et 20 degrés pour Nice. Et pour ce samedi après-midi, 20 degrés sur les côtes de la Manche, 23 degrés sur les Hauts-de-France, 25 en région parisienne, en centre-val de Loire et sur le Grand Est, entre 25 et 28 sur la Nouvelle-Aquitaine, 28 degrés sur la vallée du Rhône et en Occitanie, 28 également pour la Corse et sur le pourtour méditerranéen.

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Dans quelques minutes, il sera déjà 8h30 dans vos matins pas chagrins. De la musique, de la bonne humeur. C'est pour ça qu'on est là, pour vous tenir en haleine tout au long de ces émissions, avec des titres rythmés, parfois un petit peu moins, comme celui d'Annie Lennox tout de suite. No More, I Love You. On l'écoute, on revient juste après pour parler de l'horoscope. Belle matinée.

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1: Bonjour à tous, l'horoscope de ce samedi, on débute avec les béliers. Une belle surprise vous attend aujourd'hui les béliers, elle va vous faire beaucoup de bien. Les taureaux, une journée simple, sans soucis ni complexes, on voit là un beau programme. Gémeaux, famille, travail et santé, aucun nuage à l'horizon, aujourd'hui les gémeaux. Les cancers, en ce samedi, vous vous posez trop de questions, il faut vous simplifier la vie. Les lions, vous avez du mal à vous mettre en action, aujourd'hui les lions, vous manquez de motivation. Vierge, vous n'êtes pas dans le monde des bisounours, ne donnez pas votre confiance à n'importe qui. Les balances, vos problèmes sont derrière vous, vous allez enfin vous consacrer à vous-même. Les scorpions, on vous sollicite énormément, les scorpions, s'il y a bien quelqu'un sur qui on peut compter, c'est bel et bien vous. Sagittaire, vous avez fait de belles économies, c'est votre porte-monnaie qui aura le sourire aujourd'hui. Les capricornes, imbattables, vous réussissez là où tout le monde échoue. Les verseaux, vous avez de la suite dans les idées, cela vous permet de vous démarquer des autres. Et enfin les poissons, vous avez une belle confiance en vous, profitez-en et jouez toutes vos cartes. Avec tout ça, très belle journée, un très bon samedi.
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1: 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Voilà, t'as l'as compris, elle rigole.
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0: pour terminer cette première heure des Matins à Pas Chagrin, on va retrouver Monsieur Tom Kazak. Tom Kazak qui vous propose les pronostics du café. Bonjour Tom.
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2: Bonjour, bonjour à tous. 15 concurrents âgés de 5 ans ont rendez-vous sur les 2850 mètres de la grande piste à l'hippodrome de Vincennes à l'occasion du Quintet Plus de ce samedi 12 septembre 2026. Disputé dans le critérium des 5 ans, l'allocation sera de 300 000 euros et le départ prévu vers 15h15. En tête de notre sélection, le 12, Lancier du Goutier, préparé avec le plus grand soin pour cette épreuve visée. Sage, il peut l'emporter. Suivi du 11, l'As des Bois, en constant progrès depuis le début de l'année. Le 8, Lunella Léman, prise en note lors de sa dernière fin de course. Le 14, Lisa Josselin, bien drivé par JMB, sa place est à l'arrivée. Et enfin, le 10, Learn to Fly, donne toujours le meilleur de lui-même dans un parcours. Il complétera notre sélection. Une sélection que vous pouvez retrouver sur ma chaîne YouTube Tom Kazak, les pronostics qui piquent avec mes dernières minutes. Donc, notre choix aujourd'hui. Premier, le 12, Lancier du Goutier. Second, le 11, l'As des Bois. Troisième, le 8, Lunella Léman. Quatrième, le 14, Lisa Josselin. Cinquième, le 10, Learn to Fly. Le second choix, le 15, le 9 et le 6. Et à vous la fortune!

Bonjour, bonjour à tous. Cela a eu l'économie française qui décroche. Le gouvernement a abaissé hier pour la troisième fois depuis janvier sa prévision de croissance 0,5% pour 2026 contre 0,9% en avril et 0,7% en juillet. En cause, la sécheresse et les vagues de chaleur, la fermeture du détroit d'Ormuz et l'incertitude politique. Résultat, le déficit dépassera 5% du PIB cette année. Le budget 2027 sera présenté le 30 septembre. Il s'annonce très serré. Le ministre des Comptes publics a prévenu qu'une indexation des retraites sur l'inflation serait financée en rognant l'abattement de 10% dont bénéficiaient les retraités. Et puis la police municipale de Carcassonne, 4 agents ont été suspendus et privés de leurs agréments après la diffusion des propos racistes, homophobes et misogynes captés par une caméra piétonne restée allumée par inadvertance. On a appris hier que ces images avaient circulé près d'un an sans aucune sanction. L'un des agents, membre du service d'ordre du Rassemblement national, a été exclu du parti. Du côté de l'école, le parent d'élève qui avait menacé de décapitation une enseignante en Haute-Garonne a été condamné à 6 mois de prison ferme. Mais hier, un syndicat enseignant a affirmé avoir adressé plusieurs alertes au rectorat depuis des années sur la situation de cette école.

0: Et puis, le démarchage téléphonique interdit depuis le 11 août n'a pas disparu. 26 000 signalements supplémentaires en un mois contre environ 9 000 par mois auparavant. Et puis, à noter, la sécheresse frappe les vergers. La récolte de pommes sera historiquement basse d'environ 30% par rapport à 2025 après l'été le plus chaud jamais mesuré en France. C'était votre Flash Info. Passez un bon samedi à toutes et à tous.
1: Bonjour à toutes et à tous, voici votre flash d'informations en Provence verte. Côté météo, beau temps sec et bien ensoleillé aujourd'hui avec 25 degrés vers 14h et un vent faible. Demain matin, le soleil brillera sans partage avec 14 degrés au minimum et un vent faible de direction variable. Le risque d'incendie reste sévère dans deux massifs du Var, le Centre-Var et les Morts. L'accès est déconseillé et les travaux sont réglementés de 5h à 13h puis interdits. Le risque est modéré dans les 7 autres massifs forestier. Après les incendies de cet été, l'ONF a commencé des travaux d'urgence à Cotignac. La sous-préfète de Brignoles s'est rendue sur place jeudi avec le maire pour constater le début du chantier. Il s'agit notamment de sécuriser les pistes, retirer une partie des bois brûlés et réaliser des opérations de broyage. Les secteurs concernés doivent rester accessibles uniquement dans le respect de l'arrêté municipal. Sur les routes varoises, les infractions liées au comportement dangereux sont en hausse de 26% entre 2025 et 2026. Les excès de vitesse, refus de priorité, défaut de port du casque ou de la ceinture, mais aussi les défauts de permis ou d'assurance, figurent parmi les principales infractions constatées. À Brignoles, la tradition provençale est à l'honneur ce week-end avec la Biennale de la Jupe Piquée. L'exposition Cap ou pas Cap est visible de 9h à 18h au Conservatoire des Ursulines. Demain, marché de textiles anciens, défilés costumés et conférences sont également au programme. Et puis à Barjols, place à la journée des associations et de la jeunesse avec de nombreuses animations pour découvrir les activités proposées par les associations locales. C'était votre flash d'information locale sur Radio Couleur Sud. Très bonne journée à tous.
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0: Il est 9h, passé de quelques minutes sur votre radio. Ce sont les Matins Pas Chagrin qui sont avec vous encore pendant 2 heures. De la bonne humeur, de la bonne musique. Moi, c'est Louis King. Si vous ne me connaissiez pas, ben voilà, comme ça, on a fait les présentations. Avec moi aujourd'hui, Alan, Tom Kazak, qu'on a eu il y a quelques instants. Enfin, lui est déjà reparti, hein, il reviendra demain matin. Et puis, on aura Daniel qui passera sur le coup de 10h pour nous parler de Attention École. Là, tout de suite, ce sont les éphémérides. Bonjour.
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2: Bonjour à tous, nous sommes le 12 septembre, c'est la Sainte Apollinaire, franciscain né en Espagne vers 1570. Il fut brûlé vif au Japon le 12 septembre 1622 pour ne pas avoir obtempéré à l'ordre donné aux missionnaires catholiques de quitter le pays, sous peine de mort en 1614. Ça s'est passé un 12 septembre 1946, création en France de la loi sur l'assurance vieillesse. 1953, mariage de John Fitzgerald Kennedy et Jacqueline Lee Bouvier. 1962, De Gaulle annonce un référendum sur l'élection du président de la République au suffrage universel. 1970, septembre noir, le roi Hussein de Jordanie commande à son armée de détruire les camps de réfugiés palestiniens. Bilan plusieurs milliers de victimes. 1986, explosion d'une bombe dans une cafétéria du quartier de la Défense à Puteau. Bilan 41 blessés. 1997, fusion entre les deux compagnies aériennes civiles françaises Air France et Air Inter. 2003, mort de Johnny Cash, musicien guitariste de country. 2008, visite du pape en France Benoît XVI, reçu en grande pompe par le président Nicolas Sarkozy. Et puis en 2010, on note la disparition de Claude Chabrol, cinéaste français. On lui doit son premier long métrage en 1959, Le Beau Serge. En 2003, La Fleur du Mal. Et en 2009, Bel Ami avec Gérard Depardieu. Deux artistes fêtent leur anniversaire ce 12 septembre. Jonathan Serrada qui vient de Liège en Belgique. Chanteur, compositeur et la chanteuse Mylène Farmer. Pour finir, le dicton du jour, ce que le mois d'août ne mûrira, ce n'est pas septembre qu'il fera. Passez une très bonne journée, à demain.
0: Merci beaucoup. Et puis ce matin, pour la séquence anniversaire, nous allons dans la ville du Nougat, à Montélimar, pour l'anniversaire de Mathéo. Mathéo qui fête ses 39 ans aujourd'hui. Et c'est Sarah, son épouse, qui nous a écrit pour lui souhaiter un très heureux anniversaire. Donc, cher Mathéo, bon anniversaire de la part de Sarah et de la part de toute l'équipe des Matins Pas Chagrin. Parce que c'est toi, c'est Axel Red qui arrive. Excellente matinée, très bon samedi.

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1: Aujourd'hui, dans notre rubrique insolite, direction Beauvais dans l'Oise pour une fête qui mérite largement sa place dans notre rubrique. Bientôt, à la fête de la carotte, cette tradition remonte au XIIe siècle et rassemble chaque année les habitants du quartier de Voisinlieu. Et attention, si la carotte n'est pas simplement râpée dans une salade, on lui consacre carrément une grande fête populaire. Au programme, repas partagés, concerts, brocantes, animations de rue et même une balade avec une carotte géante. Près de 20 000 personnes sont attendues autour de cette tradition. On trouve également des spécialités originales comme du pain à la carotte. Alors, forcément, une question se pose, pourquoi une carotte ? Eh bien, cette tradition est profondément ancrée dans l'histoire du quartier. Franchement, après les fêtes de la bière, du fromage, du vin ou de la musique, pourquoi pas une fête dédiée à un légume ? La carotte a au moins un avantage, elle ne risque pas de provoquer une gueule de bois. Et puis entre nous, si quelqu'un vous demande ce week-end où vous allez faire la fête, eh bien, vous pourrez répondre sérieusement à la carotte, évidemment. Let's go.

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mardi 12 septembre, j'espère que tout va bien pour vous en cette belle journée de week-end. On en profite, hein, c'est le week-end, on est relax, on écoute la radio, on écoute les matins pas chagrin. Et c'est le moment des petits dictons du jour. J'ai dit dès aujourd'hui car il y en aura deux. Le premier, en septembre, si tu es prudent, achète grains et vêtements. Et le second, étoile filante en septembre, tonneau trop petit en novembre. Ce qui veut bien dire que le mois de septembre signe la fin de l'été et le début de l'automne avec les pluies et peut-être le froid qui commence à arriver. Allez, on se met quoi dans les oreilles? À tout de suite, on va se faire plaisir. Avant de partir, bah voici Rock Voisine. Belle matinée à tous.

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1: Voici ma sélection télé pour ce samedi. Nous sommes le 12 septembre avec ce soir sur TF1 The Voice Kids, présenté par Nikos Aliagas, dans le jury Patrick Fiori, Santa, Matt Pokora et Soprano. 23h30, vendredi, tout est permis avec Arthur. Sur France 2, De Flore à la conquête du sol, animé par Cyril Ferraud. Sur France 3, vous retrouverez Meurtre à Château Thierry, téléfilm français. Sur M6, The Rookie, le flic de Los Angeles. Ce soir, sur France 4, Omar m'a tué avec Denis Podalydès, film. Sur W9, La petite histoire de France avec notamment Maxime Gasteuil et Alban Ivanov. Sur Gulli, Domino Masters à 21h05 avec plusieurs numéros à la suite. Sur Novo 19, Un plan d'enfer, téléfilm américain avec Morgan Freeman. Sur TF1, série film, la série Joséphine Ange Gardien avec Mimi Mati. Enfin, sur RMC Story, The Big Bang Theory à partir de 21h05, plusieurs épisodes à la suite. Bon zapping!

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0: King. Et avant de clôturer cette deuxième heure des Matins Pas Chagrin, on va se faire un petit retour dans le temps. 46 ans en arrière, les années 80, la petite chronique années 80, c'est tout de suite.
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2: Tristan est un jeune homme de 17 ans. Il a fait une fugue avec sa petite amie. Ensemble, ils sont allés jusqu'à Nice. Devant la passivité de la police locale et de son mari Paul, ne faisant pas assez d'efforts pour le retrouver, sa mère Christine décide de faire appel à un ancien amant, un journaliste costaud et téméraire nommé Jean-Lucas. Mais celui-ci refuse de chercher Tristan. Alors Christine se tourne vers un autre amant de l'époque, le timide et suicidaire François Pignon, qui accepte de le chercher et part pour Nice. Mais entre-temps, Lucas se rend également à Nice dans le cadre de son travail. Et une fois sur place, en profite pour se lancer à la recherche du fils qui a désormais deux papas à ses trousses. Les Compères est un film français réalisé par Francis Weber, sorti en 1983. Il se situe dans la même veine que La Chèvre et Les Fugitifs, avec les irremplaçables Gérard Depardieu et Pierre Richard.
3: Qui êtes-vous ?
4: Son père, il a fait une fugue, il est sans doute parti avec votre fille.
3: Son père ?
4: Oui, vous avez eu de leurs nouvelles récemment ?
3: Je le connais, son père, il est venu ici il y a 15 jours.
4: Ah, oui, non. C'est pas son père que vous avez vu, c'est le monsieur qui l'a élevé. En fait, le vrai père, c'est moi, voilà.
1: À bientôt pour une nouvelle édition de Chronique 80.

0: Il est un peu plus de 10h dans vos matins pas chagrin. On attaque la dernière ligne droite de cette édition pour ce samedi 12 septembre. Et comme chaque matin, on va accueillir Monsieur Daniel. Je trouve que Monsieur Daniel, ça fait un petit peu professeur, comme Monsieur Latouche, hein, le professeur de Ducobu, vous trouvez pas? Ça lui irait bien, tiens, de faire ce rôle aussi à Daniel. On l'écoute de suite, Daniel, avec Attention École. Bonjour.
1: Bonjour Louise, bonjour à tous. Des gradins en bois installés par le concierge, un peigne passé à la hâte par la maîtresse pour dompter les épis de cheveux et ce gros appareil posé sur un trépied au milieu de la cour. Aujourd'hui, on prend la pause, on ne bouge plus et on s'intéresse au cliché le plus précieux de notre enfance. Nous allons parler de la mythique saga de la photo de classe. Un véritable rituel annuel de la fin de printemps, la photo de classe a immortalisé les visages, les modes vestimentaires et les amitiés de toutes les générations d'écoliers. Participer à la photo de classe, c'est vivre un moment de grande excitation collective sous le préau. On s'installait sur un banc selon sa taille et c'est là que commençait le grand classique, l'injonction du photographe criant « Attention, le petit oiseau va sortir !» Le copain qui faisait une grimace au tout dernier moment pour gâcher le cliché et l'impatience de découvrir sa pochette cartonnée 3 semaines plus tard pour chercher sa tête parmi tous les copains. Ces photos jaunies ou en couleur restent les gardiennes de nos plus belles années, nous rappelant les noms de tous ceux avec qui nous avons partagé nos bancs d'école. Nostalgique, émouvante et intemporelle, la photo de classe demeure la mémoire vivante de nos amitiés de jeunesse. Demain, nous préparerons la plume pour le grand examen solennel qui couronnait la fin de l'école primaire. Nous allons parler de la saga du certificat d'études.

0: Bonne journée à tous, bonne rentrée et à demain pour le tout dernier épisode d'Attention
1: École. Merci beaucoup Daniel et puis à demain donc pour la dernière de Attention École. Adios Lepidos, c'est Joannès qui débarque. On s'écoute, on revient juste après pour notre petite chronique contes et légendes. Belle journée.

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1: Aujourd'hui, partons à la découverte des contes aborigènes d'Australie. Ces récits empreints de spiritualité et de connexion profonde avec la Terre qui nous transportent dans le rêve du temps du rêve. Alors pour les peuples aborigènes d'Australie, le temps du rêve, c'est une période primordiale où les ancêtres mythiques, les esprits et les créatures sacrées ont façonné la Terre, les océans et les cieux. Ils ont donné naissance à ce moment-là aux montagnes majestueuses, aux rivières sinueuses, aux animaux totems et aux plantes sacrées. Chaque conte aborigène est porteur d'une signification profonde, délivrant des enseignements sur la sagesse, la responsabilité, le respect de la nature et l'importance de préserver les traditions. Dans ces récits, les ancêtres du temps du rêve parcourent le vaste territoire australien, créant des paysages uniques et sacrés, laissant des traces indélébiles de leur présence dans les formations rocheuses, les peintures rupestres et les champs sacrés. Le temps du rêve, c'est aussi une dimension intemporelle où le passé, le présent et le futur s'entremêlent. Les contes aborigènes mettent en lumière la connexion profonde entre les êtres humains, la nature et l'esprit, faisant écho au concept d'interconnexion et de respect de toutes les formes de vie. Ces récits sont transmis oralement de génération en génération, faisant partie intégrante de l'identité culturelle des peuples aborigènes. Ils sont une source d'apprentissage, de guérison et de compréhension du monde qui les entoure. Aujourd'hui, de nombreux aborigènes s'efforcent de préserver et de partager ces contes ancestraux pour que leur culture et leur sagesse perdurent et soient reconnues dans le monde moderne. Alors laissez-vous emporter par le rêve du temps du rêve à travers les contes aborigènes d'Australie, un voyage spirituel qui nous rappelle l'importance de préserver notre héritage culturel, de vivre en harmonie avec la nature et de respecter les sagesses des peuples anciens. C'était notre minute d'évasion dans les contes aborigènes d'Australie, le rêve du temps du rêve. Restez à l'écoute pour de nouvelles découvertes inspirantes. À bientôt.

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Très bon week-end, très bon samedi à l'écoute de vos matins pas chagrin. On va de suite s'écouter Amel Bent avec Ma philosophie avant d'aller retrouver le programme TV. Belle journée à tous.

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1: Je vous propose aujourd'hui une nouvelle recette de dessert, les chaussons aux pommes. Pour 6 chaussons, il vous faut ici 5 pommes, 300 g de pâte feuilletée prête à l'emploi ou faite maison si vous en avez le courage, un œuf ainsi que 2 cuillères à soupe de sucre en poudre. Étape 1, épluchez les pommes et coupez-les en petits morceaux. Mettez ces morceaux dans une casserole où vous aurez préalablement ajouté un fond d'eau et faire cuire tout doucement à feu doux jusqu'à ce que la cuisson amène les pommes à l'état de compote et que l'eau soit évaporée. Durant la cuisson, n'oubliez pas de saupoudrer de sucre. Étape 2, préchauffez votre four à 180 degrés, thermostat 6. Enfin, étape 3, étalez la pâte feuilletée, découpez 6 ronds d'environ 12 cm de diamètre, déposez à l'intérieur une bonne cuillère de compote, badigeonnez le contour des ronds d'un peu d'eau, puis fermez les bords en appuyant avec les doigts. Il n'y a plus qu'à déposer vos chaussons sur la plaque du four recouverte de papier sulfurisé et de dorer votre pâte avec le jaune d'œuf. Enfournez pour 15 minutes environ, toujours à 180 degrés, thermostat 6. Et voilà une recette simple et rapide pour déguster des chaussons bien dorés.
2: C'est quoi ça, mon petit balai?
3: Chef, un beignet fourré, chef!
2: Un beignet fourré?
3: Chef, oui, chef!
2: Pourquoi t'as planqué un beignet fourré dans ta cantine, mon petit balai?
3: Chef, parce que j'avais trop faim, chef!
2: Parce que t'avais trop faim.

Ce week-end, voyagez dans le temps à Brignoles. 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Découvrez l'exposition inédite Cap ou pas Cap, flânez sur le marché de textiles anciens et ne manquez pas le grand défilé costumé de dimanche à 11h. Traditions et festivités vous attendent au conservatoire des Ursulines et sur le cours de la Liberté.

Et bien voilà, c'est fini pour ce samedi. On revient bien sûr demain matin dès 8h pour de nouveau Matin Pas Chagrin. Soyez fidèles au rendez-vous, 8h, 11h chaque jour. On est là avec vous pour vous accompagner avec le meilleur de la musique. Restez fidèles à votre radio, soyez fidèles au Matin Pas Chagrin. Et puis on va se quitter comme chaque matin avec la petite nouveauté du jour.

0: Nouveauté du jour française, Canticar reprend Brel. On le retrouve ici avec Vesoul, c'est le second titre qu'il nous interprète. On a eu Ne me quitte pas il y a quelques semaines. Voici donc Vesoul, t'as voulu voir Vesoul et on a vu Vesoul. Hein. On se l'écoute, on revient demain. Ciao, ciao!
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1: Préparez vos zygomatiques. Ils arrivent pour vous en public. Les affreux Jojo.
2: J'ai pas mes lunettes.
3: Les affreux Jojo, salut.
4: Salut Carlito. Ouais.
3: Mais vous êtes où? Je vous vois pas.
2: Je vous vois pas, mais je vous entends par contre. Ça, c'est...
3: Ah, elles sont là, merci Jérôme.
5: De rien.
2: Mais j'en ai pas besoin.
5: Il y a les aux toilettes, l'autre il a pas trouvé ses lunettes. Laurence est sur son téléphone.
2: Non, mais c'est parce qu'elle travaille, Laurence.
5: Eh, mais vous connaissez...
4: Non, mais c'est vrai. Mais... En plus,
2: ouais,
4: hein.
2: ouais.
5: Ponctualité, est-ce que vous savez ce que c'est ponctualité?
2: Ouais, dans ponctualité.
5: Moi je suis prêt, quoi.
2: Ouais. Salut Jérôme.
3: Bon, salut. Bon, salut. Salut, ça a commencé ou pas?
5: Ben oui.
3: Ah, pardon.
2: Jérôme,
3: ben
2: vous nous poserez une petite question.
5: Oui.
2: C'est ça?
5: Oui, je vais vous poser des questions.
2: Eh ben c'est parfait. Aujourd'hui, on n'est pas galant, on démarre avec les garçons. Salut Yann.
6: Bonjour. Bon,
2: ça va, je vous ai pris par surprise
6: non,
2: là peut-être.
6: Non, pas du tout, ça va bien.
5: Oui,
6: ça va
5: très bien.
2: Oui, vous, ça sera l'histoire de l'humour.
6: En fait, non, j'ai changé mon fusil d'épaule, okay, je suis désolé.
2: D'accord.
6: Non, je suis désolé, my bad.
2: Ouais. Voilà. Changer son fusil d'épaule, ça me rappelle une émission.
7: Oui, quand on celui de Pierre.
4: Quand on le met à gauche, c'est
2: oui,
4: parce que...
2: L'épée...
4: Non. Ah oui, t'étais pas là jusqu'au bout en fait.
2: Je me rappelle plus.
4: C'est les soldats quand ils sont au repos.
5: Mais le casque tronche. Mais qu'est-ce qu'il est là,
2: je dis. Eh ben,
5: t'as pas mis le casque, Andouille.
7: C'est pour ça que j'entends pas.
4: Oui, c'est pour ça.
2: Donc, Yann, vous allez faire quoi, du coup?
6: Ouais, non, je suis désolé parce que j'avais prévu un truc et je me suis rendu compte que ça passait pas.
2: D'accord. Bah, si ça passe pas, ça passe pas.
5: Ça passait pas comment? Vraiment?
6: Non, ça passait pas. Non, je crois pas. Mais du coup, je vais faire autre chose.
2: Ok, donc je marque sur le conducteur
4: autre chose.
6: Voilà. Je me démerderai avec ça.
2: Ok, ben ça marche. Virginie, vous allez faire autre chose? Non, pas du tout.
8: Oui, non. Moi, je reste fidèle à moi-même. Je fais la machine à café. Voilà, et aujourd'hui...
2: Et on parlera de quoi?
8: D'une rubrique qui s'appelle « Ne vous fiez pas aux apparences ».
2: Ah, ça c'est bien.
5: Et pourtant,
2: ah,
5: sûr.

0: Laurence, quand vous serez prête, vous nous
1: faites. Ça... Non, tiens pas.
2: J'ai jamais vu quelqu'un toucher autant son micro.
0: Non, mais c'est un truc. Laissez ce micro.
1: Je sais pas comment tu fais pour dormir avec elle, sérieux. Parce que.
2: Je me mets à côté.
3: Remarque, si elle touche à tout, bon.
1: Ouais.
2: Je dors bien.
0: C'est agréable. Laurence, comment ça va?
2: Mais très bien.
0: Vous êtes bien calé, c'est bon?
2: Mais oui.
0: Tout va bien.
1: Insupportable.
0: À rien. Touchez plus à rien.
1: Non, mais je rigole pas, t'es insupportable.
2: Mais oh, mais t'arrêtes un peu.
0: Donc, Laurence, vous allez faire quoi?
2: Eh ben, je vais.
1: Elle va fermer sa gueule. Et elle va plus bouger. Non, voilà ce qu'elle va faire.
0: Vous allez me la vexer, la pauvre. Allez.
3: Ça y est, elle pleure.
0: Voilà.
2: Tu te mal. Calmes.
0: Ça y est, la couche. Laurence. Laurence, vous allez faire quoi? Dites-moi. Bon, elle veut plus parler.
4: Je vais vous faire une actu. Il va falloir qu'on trouve une actu ensemble. Surtout, je vais vous poser une question et vous allez bosser un peu. Et ouais, vous attendiez pas ça.
0: Ça nous arrive de bosser.
4: Jérôme de la Rua.
0: Bon. Bien. Raymond est là. Bonjour Raymond. Je vous applaudis.
5: Bonjour.
0: Vous
5: bonjour,
0: allez bien?
5: Ça va.
0: Pourquoi vous avez un chapeau?
5: C'est pour.
0: Qu'est-ce que c'est?
4: Fais n'importe quoi.
0: Il y a des bruitages. Oui, oui.
1: Non. Mais c'est Laurence, elle est.
4: Ah non.
0: Chaque fois qu'il va y avoir un problème, c'est Laurence à partir de maintenant.
1: Non, c'est Laurence. Non, mais elle m'a collé un truc sur l'ordinateur qui a fait que il est tombé sur le bouton qui a fait démarrer le jingle.
0: D'accord. Donc on ne bouge Laurence plus d'un iota. Riati. On ne bouge plus d'un iota, on écoute la grappe. La blague, Raymond. Voilà, vous me déconcentrez là.
2: Oui, mais du coup, on ne sait pas pourquoi il a un chapeau.
0: Ah oui, c'est vrai. C'est votre anniversaire.
2: Ah oui, non, mais quand même.
5: Et moi non plus, je ne sais pas.
0: Vous êtes levé ce matin, j'ai mis un chapeau.
5: Non, mais j'ai mis un chapeau parce que j'éternue très facilement. Mm-hmm. Et dès que je suis pieds nus ou tête nue, alors que cul nu, non. tête nue ou pieds nus.
1: D'ailleurs, c'est pour ça qu'il n'a pas de slip.
5: Et dans notre famille, quand on commence à éternuer, c'est une série.
0: D'accord.
5: Ça dure à peu près 20 minutes.
0: Ah, ben ah oui. Comme chez moi aussi, c'est voilà. Pareil.
5: Donc,
0: voilà. Donc n'éternuez pas, mais faites votre blague alors.
5: C'est de la prévention.
0: Bien.
5: Alors ça se passe à Pau.
0: Oui,
5: à Pau. Mon histoire.
1: T'as ça?
0: Ah oui. Sans ça, ça marche pas.
5: Ça se passe quand même à Pau. Mon histoire se passe à Pau, dans le 64. Et c'est un dimanche à midi, il y a un mec qui rentre chez lui. Et il dit à sa femme, qu'est-ce que t'as fait à manger? Elle lui dit, de la poule au pot. Il fait encore de la poule au pot, mais j'en ai plein le cul. Et il sort en courant. Et là, la voisine, elle fait, où vous allez, monsieur Ravaillac?
0: Pas mal, quelqu'un qui relève le niveau ou pas?
5: Un peu d'histoire, hein, ça fait mais pas... Ouais.
0: Non, alors moi,
5: j'ai... Vous savez où vous allez, monsieur Hitler, ça va pas, je vous le dis tout de suite.
2: T'as une blague à raconter, Karl?
0: Non, mais j'ai ça.
2: La blague de Doudou?
0: Ouais.
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0: On y va, c'est l'heure de la blague à Doudou.
7: Oui, c'est mignon, j'aime bien ça.
0: Ok.
7: Ah, on me fait signe que non.
0: Non, on me fait signe que ça part pas, voilà.
7: Ah, vraiment pas en fait.
0: Ah non, il n'y a pas d'envie, hein. Ah non, ça c'est encore le jingle, il va falloir sortir les moufles, je ne sais pas pourquoi.
1: T'as essayé le double clic ou pas?
0: Ouais, non, mais je pense qu'il y a... Ah, mais voilà, ça y est, c'est parti. Ok, on y va, c'est parti.
4: Maintenant.
0: Ouais.
4: Tout de suite. Ou pas. Ouais. Dans quelques instants.
0: Chut, bougez plus.
1: Ça on dirait Guy Lux, quoi.
0: Là, il y a un truc qui se passe sur mon ordi, c'est exceptionnel. J'ai jamais vu ça.
6: Que dit un pauvre à un riche? On est tellement pauvres que gratuit, c'est encore trop cher pour nous.
0: Et voilà.
1: Oh,
5: Qui c'est qui fait la voix? Qui c'est qui fait la voix?
0: C'est un petit garçon qui passe devant chez moi et qui m'appelle papa à chaque fois.
4: Non, mais le village est petit.
0: C'est mon fils.
5: C'est ton fils qui fait la voix.
0: Oui,
5: d'accord.
0: C'est mon fils. Ouais, de je le mets très vite à la radio. Voilà. On se retrouve après ça.
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1: Comptez-vous.
2: Un, les baisers. Un, deux,
1: vous n'avez pas fait l'armée? Non, personne n'a fait l'armée. Jérôme, non. Vous avez fait l'armée? Non.
2: Moi, j'ai fait 3 heures.
1: Ah, c'est déjà pas mal. Pas mal. Thierry, non.
2: Les, y a... 3 jours, les 3 jours, 3 heures.
3: 5.
1: 5 jours?
3: Heures.
1: 5 heures. La Guyane, pas du tout.
4: Non, moi, c'était la journée d'appel à la défense. Que j'ai fait.
1: Donc, ah oui,
4: tu
1: d'accord.
4: Tu vas passer effectivement une journée, voilà, il y a des petits tests.
2: Ah oui,
4: tests,
2: moi non,
4: comme
2: moi,
4: ça.
2: Moi ils ont fait des tests et tout, moi, ils ont dit non.
1: Non, on veut pas.
3: Moi j'ai fait comme Jérôme, c'était la même.
5: Non merci.
2: Ah oui, moi, et moi ils m'ont dit même s'il y a la guerre.
5: On veut pas de vous.
2: On veut pas de vous.
1: Vous restez chez vous. Ouais. D'accord.
2: Il y en a qui sont réformés, mais en temps de guerre, ils peuvent être appelés.
1: Oui.
2: Moi non.
1: D'accord.
2: Les enfants et les femmes.
4: Non, lui ont même demandé d'aller avec le camp d'en face.
1: C'est ça.
2: Presque.
1: Et donc à l'armée, on disait comptez-vous. En fait, c'est pour ça que je faisais
2: mais
1: cette.
2: Mais c'était pas les baisers. Les baisers, comptez-vous.
1: Non.
5: Et pourquoi Jérôme?
1: Pourquoi Jérôme quoi?
5: Pourquoi il voulait pas de vous?
2: Parce qu'ils ont pas voulu. J'ai dit non, moi je marchais avec un sac à dos de 30 kilos, non.
1: Mais normalement, vous avez pas le choix. Même.
2: Avec le recul, parce que j'ai réussi tous les tests. C'est-à-dire qu'en fait, j'avais le quota pour faire directement les écoles d'officiers de réserve.
3: Voilà, moi aussi.
5: Et là, pourquoi ils n'ont pas voulu de vous, les garçons?
2: Mais moi, ils m'ont mis P5.
3: Et moi,
1: ah
3: P4.
1: Ouais, direct. Ah ouais.
3: Moi, P4.
4: P5. Et donc, tu veux dire PlayStation 5
1: PlayStation.
5: Et donc,
2: moi, je pensais que ça s'arrêtait à 4, le P4.
1: Eh bien, moi aussi. Ouais.
2: Foldingo. Et non, ça s'arrête à 6.
5: Mais qu'est-ce que, justement, les auditeurs attendent. Qu'est-ce que vous avez fait pour être
3: P5? T'as fait mieux que moi.
2: Mais je me suis retrouvé en face de 4 gars en blouse. J'étais fatigué. Et les mecs, t'as envie de paraître le plus normal possible. Et quand ils te posent la question, tu réponds toujours à côté, quoi. Genre, le mec, il lève la tête. Comme ça, ils écrivent des trucs. Il lève la tête. Vous vous droguez? Toi, t'es tout seul, t'as une chaise au milieu de la salle. Oui. Ben non. Alors lui, il coche oui.
1: D'accord.
2: Ouais, tout ça, c'est... Parce que ça me faisait marrer, moi.
5: T'as répondu que vrai, et eux, ils ont, ils ont cru que faux.
1: D'accord, d'accord.
5: Et pareil pour toi, Titi.
3: Alors non, moi, j'ai dit tout faux, ils ont tout cru vrai.
5: Vous avez peut-être eu la même équipe en fait.
3: Moi il n'avait qu'un. J'ai demandé à voir le psy parce que j'avais déjà une lettre, j'avais tout préparé.
2: Mon demi-frère, moi, il avait un dossier médical, mais
3: ouais,
2: un truc
3: moi
2: de
3: aussi,
2: ouf.
3: J'avais un truc ouais. Fou.
2: Il avait un dossier médical comme ça, les pieds plats, enfin, il avait tout ce qu'il fallait pas pour faire l'armée.
5: Il est allé quand même.
2: Il l'a envoyé à Toul.
1: Eh bien, ils l'ont pris. Tiens.
3: C'est dingue.
1: À Strasbourg.
2: Il y avait 50 cm de neige.
5: Et t'es puni, quoi.
1: Ouais, c'est ouais, ça. Alors. C'est ça.
2: Et moi, j'ai rien fait, j'étais normal, et bien, je l'ai pas fait.
1: On va demander au grand sphinx s'il a fait l'armée, lui. Aussi, peut-être.
5: Bah non.
1: Je sais pas. Bah non.
5: Ah bah ils en ont pas voulu.
6: Le grand sphinx.
7: À la voix de merde.
1: Bonjour grand sphinx.
8: Bonjour.
1: Ça va, vous avez une minute, hein, je vous préviens.
8: Oui.
1: Oui.
2: Eh ben voilà.
5: Eh ben c'était génial.
1: Eh ben super, merci, au revoir.
8: Ça m'a fait plaisir de vous revoir. Bye bye.
1: Vous avez une minute pour nous poser une colle. Oh, ça va. Ça va.
5: Vite, il n'y a qu'une minute.
1: Il n'y a qu'une minute.
2: Mais tu arrives, tu dérapes sur Ornithorynque à la limite, tu vois.
1: Oui, on en reparlera, Jérôme. On en reparlera. Allez-y.
5: On vous écoute.
8: Une petite question.
1: Oui.
2: Une question.
8: Quel est l'animal qui mange avec sa queue?
1: Le castor.
8: Non.
5: Le lézard.
8: Le castor, il travaille avec sa queue.
1: Ouais, il bosse avec sa queue, ouais.
2: Ouais, avec ses dents aussi, accessoirement. Enfin, avec ce qu'il a, finalement.
4: Le gigolo.
2: D'haricot. Le gigolo d'haricot.
1: Quel animal
8: qui mange, j'ai dit.
1: Il mange avec sa queue.
4: Eh ben, c'est comme ça qu'il gagne sa vie, du coup, c'est avec sa qu'il mange.
2: Et moi, je dirais le serpent, il n'y a que de la queue dans le serpent, non?
8: Non.
1: Ah, j'ai une blague.
5: C'est nous un vrai animal. Oula, pop.
1: Je vous la dirai après.
5: Ah non, écoute, on est chaud.
1: Ouais.
2: Non, mais c'est la fin là.
5: Ah oui, c'est vrai.
1: Eh oui, c'est la fin. C'est la fin. Eh ouais, c'est quoi?
8: Oh là là, j'aurais su, j'aurais pas usé une question, c'est bien.
5: J'aurais su, il a dit.
1: Non, ouais. Ça n'existe pas, j'aurais su.
2: Et moi, je croyais que t'étais intelligent.
1: Si j'avais.
5: Si erré ne se conjugue qu'en musique.
9: Ah non, tu laisses ta mère hors de cette émission.
8: C'est ça.
1: Avec si pas d'heureux. Allez.
8: Alors.
5: On a perdu les auditeurs là.
1: Allez.
8: Tous. Aucun n'enlève sa queue pour manger. Bye bye.
1: C'est nul.
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1: Oh, on vous remercie d'être avec nous dans les affreux Jojo. On va retrouver Laurence Ruati.
2: Oui, maintenant. Salut.
1: Ça va, Lolotte?
2: Coucou, mais oui.
1: Vous êtes bien installée?
2: Oui, mais oui, je suis avec vous. Alors tout va bien. Ça bon. Y est, je suis bien installée. Je
1: c'est bon,
2: bien
1: ça bouge
2: sur
1: plus,
2: la
1: vous
2: table.
1: Bougez plus.
2: Peut-être encore bouger un peu.
3: Pleine okay. Comme neuf. Pleine comme neuf. C'était la dernière émission.
1: Oui, c'est ça. Pleine comme neuf.
2: Ah, oui,
1: ça marche.
2: Émission.
1: Ça marche.
2: Ça marche aussi.
1: Donc alors,
2: un fait d'actualité qu'on va essayer de trouver tous ensemble.
4: Ouais,
2: d'accord ?
4: Tous ensemble.
2: Tous ensemble. Ouais. Alors, nous partons en Israël à Tel Aviv, hein ?
3: Non. Oui.
2: À côté de Marseille, donc.
3: Non. Non, ni à Syrie non plus, non.
2: Non plus. Non, mais c'est très sérieux. Donc nous partons en Israël à Tel Aviv, plus exactement, où un drone livre gratuitement quelque chose d'insolite sur la place. Alors, excusez-moi hein, pour le Yitzhak Rabin.
1: Oui, oui voilà. Je crois que c'est ça.
2: Et qu'est-ce que c'est donc, c'est vrai?
1: Je crois que c'est ça, oui, ça me parle, voilà.
2: Qu'est-ce que c'est donc que c'est qui livre ce drone gratuitement, comme ça, à la cadeau?
3: Boubou. Bon, il ne faut pas sortir de cornerie, parce qu'on va encore
1: ouais, vous avez choisi ça.
3: Qu'est-ce qu'il peut livrer un drone en Palestine?
4: Tu pouvais pas dire au Luxembourg, par exemple, on s'en fout du Luxembourg. Ils sont pas dangereux, mais
3: on
4: eux,
3: pas
4: quand
3: le droit de dire des conneries maintenant, là.
2: Est-ce que
4: c'est alors, je vais te dire,
5: est-ce que
4: c'est
5: ça
4: très
5: a un
4: facile.
5: Rapport avec le sexe?
1: C'est bon, ça.
2: Eh bien, non.
4: Alors, moi, je vais dire que c'est comme à la place Saint-Pierre à Rome, c'est-à-dire que c'est une place, un lieu de prière, et le drone livre des hosties.
1: Le drone, pas le drôle. Hein. Pas le drôle.
4: Le drone.
2: Non,
4: c'est un drone qui livre des hosties.
2: Mais non.
1: Quoi,
2: mais non.
1: C'est pas possible.
2: Et non.
1: Pas possible.
2: Donc non, effectivement.
4: Ils ont des hosties là.
3: Ils livrent.
2: Des verres de vin.
4: Verres de vin alors.
2: C'est impossible.
3: Ils livrent pas, ils larguent des trucs.
2: Oui, bien sûr. Alors, c'est livré parce que c'est cadeau. Enfin, ils le déposent.
1: Mais ils le jettent comme ça dans la foule.
4: C'est pas des maillots à poids.
2: Alors, si ça peut vous aider, c'est quelque chose. Voilà, il n'y a pas besoin quand tu dis livre, ils le déposent. Pose pas délicatement, tu vois, il peut le jeter à 2 mètres de haut.
1: La bouteille d'eau, par exemple.
3: Les hosties, c'est chrétien.
4: Oui, bon,
2: on avait compris.
4: Mais c'est pas un truc que je connais bien, moi.
2: C'est
4: le
2: pour
4: truc,
2: ça que je disais non, ça peut pas être
1: c'est
2: ça.
1: C'est pour ça qu'on disait non avec Virginie.
3: J'ai trompé le tiroir, alors.
1: Oui.
2: Alors que les verres de vin, ça passait nickel.
3: Voilà, c'est ça, ouais.
2: Ça, c'est universel.
3: Cachère.
2: Fonce.
4: 1 euro, c'est cachère.
1: Est-ce que c'est de la nourriture?
2: Non, ce n'est pas de la nourriture. C'est... Ça dit, attends, attention, ce n'est pas de la nourriture, mais tu peux le manger. C'est consommable. Il y en a qui préfèrent le consommer d'ailleurs.
1: Ah, fleurs. C'est des fleurs.
2: Non, c'est pas des fleurs.
5: C'est une plante.
2: C'est possible que ce soit
4: une plante. Est-ce que certaines personnes peuvent la fumer?
2: C'est possible aussi. Je pense que vous êtes sur la voie.
3: Ah, où c'est ça?
2: Et alors, je vais même vous aider parce que le drone porte le petit joli nom de Green Drone.
5: Non, pas tout à fait. Il s'appelle Green Drone Nini.
2: Et tu fais partie du mouvement.
4: Non, sérieux. Il livre du cannabis.
2: Je vous jure que c'est vrai.
1: Non.
2: Eh ben oui. En fait, c'est du cannabis, de la marijuana, effectivement. C'est le mouvement pro-légalisation qui a eu cette idée et qui l'a mis en exécution suite au feu vert du gouvernement concernant l'exploitation de la marijuana. Alors attention, à usage médical.
1: Hein. Mais évidemment.
2: Ben oui. À condition qu'elle soit produite sur le territoire. Je précise même que cette marijuana est interdite par la loi. Enfin, c'est la consommation à but récréatif hein, qui est interdite,
1: oui,
2: bien sûr.
1: Oui, évidemment.
2: Mais d'après mes sources, hein, largement tolérée dans ce pays. Voilà.
1: D'accord.
2: Il va sans dire que la police israélienne est intervenue assez rapidement pour arrêter les deux protagonistes qui pilotaient le drone à distance, hein, évidemment. Ils sont fait griller direct, les gars. Bon, évidemment, plusieurs passants présents au moment des faits ont eu le temps de récupérer plein de petits sachets qui tombaient du ciel comme ça. C'est cadeau, c'est Noël.
4: Avant l'intervention, frère. C'est pour de la médecine.
2: De la marée chaussée. C'est parce que j'ai la migraine.
1: D'accord.
2: Et donc, voilà.
4: Ils ont sorti une...
2: Ouais, je crois, j'ai la migraine.
4: Ils ont sorti une résine de cannabis sans THC.
2: Ah oui, ça me commande déjà
4: très peu.
2: Le CBD. Alors attention, c'est très drôle parce que je connais quelqu'un qui en a pris. Et c'est très drôle parce que quand tu l'achètes, tu peux l'acheter dans les tabacs, dans les... Ouais. Et en fait, t'as pas
6: en
2: le THC.
6: En magasin bio aussi.
2: Oh, ben, voilà, chez Yann Morel. Et ce qui est très drôle, c'est qu'il y a des feuilles aussi dedans, des feuilles et des pétales de fleurs.
1: D'accord.
2: Oui. Donc, et ça fait vraiment pot pourri. Et ils appellent ça des pots pourris.
1: Okay.
2: Vraiment.
1: Okay.
2: Donc tu peux acheter ton petit pot pourri que tu fumes, hein, mais tu peux acheter ton petit pot pourri chez Yann Morel, magasin bio.
1: On vous remercie. On sait maintenant qu'on est la prochaine destination des vacances de Virginie Bourdin. On sait où elle va aller.
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1: Merci d'être avec nous dans les affreux Jojo. Tout va bien.
2: Merci.
1: Qu'est-ce qu'il y a?
3: Non, mais cette émission part à volo.
1: Mais non, mais
3: volo.
1: Tout va bien. On va retrouver. Est-ce qu'on retrouverait bien Virginie?
3: Mais tout à fait.
1: Maintenant, ça vous dit? C'est vous qui voyez.
4: Tu m'aides pas là?
5: Non, pas là, non.
1: Et après, nous passerons peut-être un coup de fil.
3: Ah oui.
1: Merci. Virginie, la machine à café.
2: Et aujourd'hui, thème, ne vous fiez pas aux apparences.
1: D'accord.
2: Alors, des fois, on croit qu'il y a des choses qui sont extrêmement compliquées, alors qu'elles sont plutôt simples, au final. Un des moyens, par exemple, les plus étonnants de protéger une œuvre est l'envoi à soi-même d'une lettre recommandée avec accusé de réception. Vous le saviez, ça, mes affreux.
3: Mais tout à fait, bien sûr.
2: Mais oui, il suffit de placer dans l'enveloppe n'importe quel support, papier, CD, etc., et de l'envoyer à sa propre adresse.
1: Oui.
2: Voilà, le cachet daté servira de preuve d'antériorité, tout bêtement.
1: D'accord.
2: Attention, pour éviter toute contestation, il ne faudra pas ouvrir l'enveloppe, évidemment.
3: Bien sûr.
2: Et puis la placer dans un endroit dont on se rappelle. Faites pas ça après l'apéro.
1: C'est ça.
2: C'est parce que sinon, c'est un peu ennuyeux. Bon. Ne vous fiez pas aux apparences, toujours contrairement aux idées reçues.
3: Oui, ça va. Et on peut plus bouger, quoi, sérieux.
2: La carte nationale d'identité est facultative en France, vous le saviez?
1: Ah non.
2: Eh ben si.
3: Si t'as un passeport.
2: Voilà. En fait, en pratique, elle est utile évidemment pour prouver son identité, mais elle n'est pas obligatoire. Il suffit de pouvoir prouver son identité en cas de contrôle. Donc, vous pouvez le faire avec tout autre document, c'est-à-dire le passeport.
3: Officiel.
2: Évidemment, le passeport, le permis de conduire ou même la carte vitale. En réalité, ça marche aussi.
3: Ah bon?
2: Et ben oui, vous avez pas
6: besoin. Il faut la photo.
3: Pourquoi
2: on va plus loin que ça, mais pour les thunes, tiens, pour qu'ils te disent.
1: Pourquoi?
2: Voilà pourquoi.
3: Je l'expliquais à mon prochain contrôle de police.
2: Non, mais
3: Virginie m'a dit.
2: Alors sachez quand même que vous pouvez prouver votre identité si vous n'avez pas tous ces documents là.
1: Oui.
2: Et bien simplement par un témoignage. Il suffit que quelqu'un.
3: Mais
2: c'est incroyable.
3: Mais c'est vrai.
2: Mais
3: bien sûr.
2: Mais oui. Et c'est légal.
3: Bougez pas, monsieur l'agent. Jean-François.
2: Oui.
3: Je m'appelle pas Robert. Mais tu.
2: Eh ben si. C'est toi. Robert Michelot, c'est toi.
6: Ça marche.
2: Et ça, logiquement, eh bien, en tout cas, c'est légal. Il faut quand même le savoir.
3: Oui, mais je suis pas sûr que ça marche bien.
2: Un jour, je vais vous raconter un truc.
7: Je me suis fait arrêter par les gendarmes.
2: Ouais.
7: Je me suis garé un petit peu plus loin. Et j'ai dit aux gendarmes, je m'excuse, j'allais un peu vite. Je suis avec Marius Trésor. Je l'amène au Stade de France. Et le mec, il me dit, oui, puis nous, avec mon copain, on est les Rolling Stones. Voilà. Donc, les témoignages, c'est pas la peine.
2: Oui, mais bon, logiquement.
3: Il a été gendarme, Mick Jagger?
7: Ouais.
1: Oui.
3: Incroyable.
2: Dernière petite anecdote. Alors, aussi étrange que ça puisse paraître, il est interdit de fumer du tabac, attention, dans un coffee shop. Vous savez ce que c'est qu'un coffee shop?
1: Oui.
2: Donc, c'est aux Pays-Bas, c'est dédié à l'achat et à la consommation de cannabis. Ok. Ces établissements sont très connus, mais on ne peut pas fumer de tabac dedans. Pourquoi?
3: Non.
2: Si. Alors, pourquoi?
1: Parce qu'on ne fume plus dans les lieux publics.
7: C'est comme dans le bar à Jérôme, on ne peut pas boire d'eau.
3: Ouais, c'est peut-être ça.
2: Pourquoi? On ne peut... Vraiment, hein.
3: Parce que la fumée dérange, enlève
2: de tabac,
3: l'odeur.
2: Non. C'est vraiment pas pour ça. C'est beaucoup plus simple, en fait. C'est rigolo, mais c'est plus simple. On peut fumer, consommer que de la marijuana, pas de mélange avec de tabac, d'aucune sorte.
3: Parce que tu mets bien du tabac, là, marijuana.
8: Parce que le tabac, c'est pas bon pour la santé.
1: Oui, et le tabac, c'est tabou.
8: Alors,
2: attention, là, on touche un truc. Donc, le tabac, c'est pas bon pour la santé.
1: Ouais.
2: Et donc, pourquoi est-ce
3: qu'il faut... Ah, il y a du goudron.
2: Pourquoi est-ce qu'il faut l'éviter dans les coffee shops?
7: Parce que c'est pas bon pour la santé.
2: Ouais. Mais la santé de qui?
7: Il a dit. Hein.
8: Bah des autres.
2: Là, je vous aide.
8: Des autres.
2: La santé de qui?
8: Des tenanciers, des taverniers, des aubergistes.
2: Des employés.
1: Des employés.
2: C'est pour protéger les employés du tabagisme passif.
1: D'accord, très bien.
2: C'est original. Ils se font asthmater.
7: Je croyais qu'il y avait qu'en France qu'on avait des lois à la con. Mais non, il y en a partout.
2: La journée.
1: Incroyable.
7: Ah ouais.
1: Incroyable.
2: Voilà.
1: Merci Virginie.
2: Avec plaisir.
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1: Merci d'être avec nous dans les affreux Jojo. Tout va bien?
2: Ça va? Oui, bon. Avec de la poésie dans cette émission.
1: De la poésie, évidemment. Oui. De la poésie et également un peu de culture. On va retrouver Virginie Bourdin maintenant avec cette chronique que le monde
3: c'est
1: entier.
3: C'est bien ça.
1: Oui, nous envie.
4: Virginie Bourdin, Virginie Bourdin.
3: Et c'est elle qui fait le jeu à la fin aussi.
1: Elle fait tout dans cette émission.
3: Parce que c'est pour savoir si on peut y aller, nous, avec Yann.
1: Non, on va rester un peu avec nous.
3: On voulait faire un tennis.
1: Virginie, c'est la machine à café, on s'instruit. Et aujourd'hui, vous nous parlez de l'homme et l'animal.
2: Oui, des relations de l'homme aux animaux. Alors, à partir du Moyen-Âge et jusqu'au siècle des Lumières...
3: Moi, j'ai jamais eu de relation, moi.
2: Non, pas celle-là. Il existait des procès pour animaux.
1: Ah bon?
2: Oui. Étaient par exemple condamnés les animaux qui avaient détruit une récolte ou tué un homme. Des sanctions allaient de la torture à l'exécution ou même à l'enterrement vivant. Et la gravité de la sanction dépendait de l'ordre d'arrivée de l'animal dans l'arche de Noé.
5: D'accord.
2: Oui, c'était très... très cohérent. Durant la Seconde Guerre mondiale, même les chevaux devaient posséder une carte d'alimentation pour avoir de l'avoine.
1: Ah.
2: Parce que c'était réquisitionné par les troupes d'occupation. La carte était réservée aux meilleurs et les chevaux trop âgés ou jugés de qualité insuffisante n'y avaient pas droit. Tout simplement.
1: D'accord.
6: Donc ils mouraient de faim, on est d'accord?
2: Oui, c'est ça.
3: Non, ils pouvaient se démerder, mais tout seuls.
6: Bien. On va faire pousser les carottes.
3: Ils n'avaient pas la CAF. Il y en a qui avaient la CAF et d'autres qui l'avaient pas.
6: Et d'autres non.
3: Voilà.
2: Okay. Meilleure histoire là pour des petits huskies. En 1915, l'armée française fait venir des centaines de chiens huskies d'Alaska et du Canada pour constituer des compagnies de chiens de traîneau chargées d'approvisionner sur le front des Vosges.
3: On savait que ça allait le faire.
1: Oui, ça allait déraper à un moment donné.
3: Non, elle a la bouche pour pas déraper, mais franchement là il s'est passé des trucs. Alors...
2: Donc ils venaient, les chiens.
3: Oui.
1: Pour approvisionner.
3: Je sais qu'ils faisaient du ski.
2: Pour rejoindre les positions isolées par la neige.
1: Et alors
2: la moitié des chiens perdit la vie durant la guerre, mais les survivants restèrent en France et ces compagnies de chiens reçurent du fait de leur efficacité la croix de guerre 14-18.
3: Ah. C'est pour ça qu'on a des huskies en France. Alors.
2: C'est pour ça.
3: Ils viennent de là.
2: D'accord.
3: Je me demande qui c'est qui a amené le caniche.
2: Ah, je sais pas, mais c'était pas pour les mêmes raisons.
3: Tout frisé comme ça là.
1: D'accord, vous avez fini?
2: Oui.
1: Eh bien on vous applaudit. Voilà, oh. C'était bien et c'était très calme, j'ai trouvé ça très très calme.
3: Mais oui.
6: On l'a pas embêté.
3: Dès qu'on lui coupe la parole, on s'est fait engueuler.
1: Oui, mais bon.
6: Non, attends, c'était intéressant, donc du coup, voilà, tu vois, on était...
3: Non, c'était pas trop intéressant, je trouvais, moi, c'était pas...
1: Non, ça vous a pas plu, vous, Jérôme?
3: Non.
1: Pourquoi?
6: Moi, ça m'a plu, moi.
1: L'homme et l'animal.
3: Non, mais j'aime pas les animaux, de toute façon.
6: Mais quand on a un homme animal, si tu veux, on n'a pas le...
3: J'aime pas ça, moi. Meilleur.
1: Bon, on va se retrouver dans un instant avec vous, Lolotte.
6: Avec
1: pour
6: plaisir.
1: La Loloweb, une petite info croustillante trouvée sur Internet.
6: Un truc de fou.
1: Il y aura également Yann Morel dans cette émission avec un petit conte. Jérôme, vous avez une question à nous poser. Et puis un petit jeu pour la fin de cette émission.
3: Voilà.
1: Vous restez là, à tout de suite.
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1: Et c'est déjà la fin
2: mais
1: de cette émission, les amis. Ouais, ça passe trop vite.
2: Mais c'était sympa, merci.
3: C'est l'apéro.
1: Non, apéro. Attendez, il y a encore, 3 minutes 50.
2: Tu dis c'est la fin.
4: Ça te dérange pas de le faire tout seul?
1: Bah allez-y si vous voulez préparer les cacahuètes. Je rejoins après. Je la fais tout seul.
3: On fait quoi? Cacahuètes.
1: On fait quoi? On fait un jeu.
5: C'est quoi le jeu? C'est quoi le jeu?
1: Je sais pas, c'est quoi que vous proposez, Lolotte?
5: Alors, moi je suis tombée sur des trucs un peu. Alors, c'est pas forcément un jeu, mais je suis tombée sur le Guinness Book des records, des trucs un petit peu fifou.
1: Qu'est-ce que vous voulez?
5: C'est pas vraiment un jeu.
1: Moi j'ai un jeu si vous voulez.
5: Allez, vas-y, fais un jeu.
1: C'est dans mon affreux panier.
5: Ah oui,
1: ça fait longtemps qu'on n'a pas fait ça.
5: Et on commence par moi.
3: C'était quoi déjà?
1: D'accord.
5: Alors,
4: est-ce qu'on peut mettre dans ton affreux panier les toc-toc-toc? Et tout foutre à la poubelle.
1: Écoute, pour la prochaine, on fera ça si vous voulez.
3: C'est super dur ça.
1: Mais non, c'est bien.
5: Allez,
1: en fait, j'ai un affreux panier. C'est pour les nouveaux auditeurs. À chaque fois, on met un objet. Il faut reprendre la phrase dès le début avec l'objet qui a été rajouté. On y va. Dans mon affreux panier, j'ai une cuillère. Voilà.
5: Dans mon affreux panier, j'ai une cuillère et un robot mixeur.
1: Ok.
6: Dans mon affreux panier, j'ai une cuillère, un robot mixeur et du sucre.
4: Dans mon affreux panier, j'ai une cuillère, un robot mixeur.
5: Oh non, raté! Éliminé!
4: Un robot mixeur.
1: Qu'est-ce qu'on fait?
5: Un Renault mixeur.
6: C'est bon.
4: Et du sucre.
1: Ouais.
4: Et encore du sucre.
1: D'accord. Titi.
3: Dans mon affreux panier, j'ai une cuillère, un robot mixeur, du sucre et du sucre. Et du sel.
1: D'accord. Dans mon affreux panier, j'ai une cuillère, donc. Un robot mixeur, du sucre et du sucre.
4: Et encore du sucre.
1: Ah non.
5: Non,
1: du sucre, du sucre.
4: Pas du sucre, du sucre.
5: Attends,
4: du sucre. Et encore du sucre.
1: Eh ben, c'est ce que j'ai fait.
4: Et
1: du sucre, du sucre.
4: Et
1: du sel.
5: Oui.
1: Allez, Laurence.
5: Et puis,
6: faut que tu rajoutes un truc.
5: Et puis quoi?
1: Eh ben, du poivre.
5: Alors, dans mon affreux panier, j'ai une cuillère, un robot mixeur, du sucre et du sucre et du sel et du poivre.
1: Ouais.
5: Et une moissonneuse batteuse.
3: Oh, t'es chiante avec des trucs.
5: Ouais, mais c'est un gros panier aussi.
3: C'est compliqué.
6: Dans mon affreux panier, j'ai une cuillère, un robot mixeur, du sucre, encore du sucre, du sel, du poivre, une moissonneuse batteuse.
1: Oui.
6: C'était ça?
1: Oui. Bien.
6: Et une belle escalope.
1: Bien, Jérôme.
4: Eh ben, dans mon robot mixeur, j'ai une cuillère.
1: Dans mon robot mixeur, j'ai du sel, du poivre.
4: D'habitude, je perds au premier tour pour être tranquille. Donc.
3: Alors, c'est à moi.
1: Donc, perdu.
4: Oui,
1: perdu.
4: Dans mon affreux mixeur.
3: Alors, dans mon affreux panier, j'ai une cuillère, du sel et du sel.
4: Non, mon mixeur.
1: Éliminé.
4: Mais je t'ai dit, je te l'ai soufflé.
5: C'était du sucre.
4: Je t'ai dit, robot mixeur.
5: Mais non, il y a le robot mixeur.
4: T'as oublié le robot mixeur.
3: C'est toujours des trucs compliqués.
1: C'est à moi. Dans mon affreux panier, j'ai une cuillère, un robot mixeur, du sucre, du sucre,
4: du poivre,
1: non. Du sel, du sel, du sel,
5: mais
1: du
5: non, t'as trop
1: non, il m'a soufflé, c'est il mort. Dit n'importe quoi.
4: Oui, bien sûr.
5: Dans mon affreux panier, j'ai une cuillère, un robot mixeur, du sucre et du sucre et
4: du sel,
5: du sel et du poivre, et une moissonneuse batteuse, et un cornichon.
1: Ok, Yann Morel.
6: Et non.
4: Non.
6: J'avais rajouté quelque
4: salope.
6: Chose.
4: Ah. Une grosse salope.
1: Victoire de Yann Morel.
3: Perdu.
1: Alors, c'est moi ou c'est pas moi? Merci les amis, on va vous souhaiter. C'est le bordel, hein. On va vous souhaiter une bonne journée, une bonne matinée, une bonne soirée, je sais pas. En tout cas, on va vous retrouver très prochainement dans votre radio avec Laurence Croati, Yann Morel, Jérôme Delarua et Thierry Alonso. Salut les amis, à bientôt.
3: Carlito.
1: Et popopo.

0: Bonjour, bonjour à tous. À la une, l'économie française qui décroche. Le gouvernement a abaissé hier pour la troisième fois depuis janvier sa prévision de croissance 0,5% pour 2026 contre 0,9% en avril et 0,7% en juillet. En cause, la sécheresse et les vagues de chaleur, la fermeture du détroit d'Ormuz et l'incertitude politique. Résultat, le déficit dépassera 5% du PIB cette année. Le budget 2027 sera présenté le 30 septembre. Il s'annonce très serré. Le ministre des Comptes publics a prévenu qu'une indexation des retraites sur l'inflation serait financée en rognant l'abattement de 10% dont bénéficiaient les retraités. Et puis la police municipale de Carcassonne, 4 agents ont été suspendus et privés de leurs agréments après la diffusion des propos racistes, homophobes et misogynes captés par une caméra piétonne restée allumée par inadvertance. On a appris hier que ces images avaient circulé près d'un an sans aucune sanction. L'un des agents, membre du service d'ordre du Rassemblement national, a été exclu du parti. Du côté de l'école, le parent d'élève qui avait menacé de décapitation une enseignante en Haute-Garonne a été condamné à 6 mois de prison ferme. Mais hier, un syndicat enseignant a affirmé avoir adressé plusieurs alertes au rectorat depuis des années sur la situation de cette école. Et puis, le démarchage téléphonique interdit depuis le 11 août n'a pas disparu. 26 000 signalements supplémentaires en un mois contre environ 9 000 par mois auparavant. Et puis, à noter, la sécheresse frappe les vergers. La récolte de pommes sera historiquement basse d'environ 30% par rapport à 2025, après l'été le plus chaud jamais mesuré en France. C'était votre Flash Info. Passez un bon samedi à toutes et à tous.
1: Bonjour à toutes et à tous. Voici votre flash d'information en Provence verte. Côté météo, beau temps sec et bien ensoleillé aujourd'hui avec 25 degrés vers 14h et un vent faible. Demain matin, le soleil brillera sans partage avec 14 degrés au minimum et un vent faible de direction variable. Le risque d'incendie reste sévère dans deux massifs du Var, le Centre Var et les Morts. L'accès est déconseillé et les travaux sont réglementés de 5h à 13h puis interdits. Le risque est modéré dans les 7 autres massifs forestiers. Après les incendies de cet été, l'ONF a commencé des travaux d'urgence à Cotignac. La sous-préfète de Brignoles s'est rendue sur place jeudi avec le maire pour constater le début du chantier. Il s'agit notamment de sécuriser les pistes, retirer une partie des bois brûlés et réaliser des opérations de broyage. Les secteurs concernés doivent rester accessibles uniquement dans le respect de l'arrêté municipal. Sur les routes varoises, les infractions liées au comportement dangereux sont en hausse de 26% entre 2025 et 2026. Les excès de vitesse, refus de priorité, défaut de port du casque ou de la ceinture, mais aussi les défauts de permis ou d'assurance figurent parmi les principales infractions constatées. À Brignoles, la tradition provençale est à l'honneur ce week-end avec la Biennale de la Jupe Piquée. L'exposition Cap ou pas Cap est visible de 9h à 18h au Conservatoire des Ursulines. Demain, marché de textiles anciens, défilés costumés et conférences sont également au programme. Et puis à Barjols, place à la journée des associations et de la jeunesse avec de nombreuses animations pour découvrir les activités proposées par les associations locales. C'était votre flash d'information locale sur Radio Couleur Sud. Très bonne journée à tous. 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

0: Bonjour, c'est Daniel, content de vous retrouver. Midi passé de quelques minutes sur Radio Couleur Sud, place au Proventinal. On va prendre le temps de parler de la vie dans le Centre Var, de notre histoire, de la météo du jour avec des chroniques et une programmation musicale pleine de soleil. Restez avec moi jusqu'à 14h.
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1: Bonjour. Demain dimanche, le marché de Brasse met à l'honneur les produits locaux et les spécialités de la région au centre du village de 9h à 12h. Produits frais et artisanat se rencontrent au marché de Méhoun-les-Montrieux, place de la mairie, de 7h30 à 12h. Le marché de Saint-Maximin-la-Sainte-Baume vous propose une large gamme de produits alimentaires locaux et artisanaux, place Malherbe, de 8h à 12h. Fruits et légumes, viande, textiles et produits locaux vous attendent au marché de Nance-les-Pins, cours du Général de Gaulle, de 8h à 13h. Le marché de Roquebaron vous propose une sélection de produits frais et locaux, espace commercial Frère-Redon, de 8h à 12h30. Mon conseil du jour, demandez à goûter avant d'acheter, c'est le meilleur moyen de trouver les produits qui vous plaisent. Bonne balade sur les marchés de la Provence verte.

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0: Les discrets présentent. Curieuse expression.
1: Oui, je crois que c'est plus difficile de se dominer que de dominer les autres. Hein.
2: Oui.
1: Il
3: y a bien des fois où on se domine.
1: Il y a bien des fois où on se domine.
2: Oui. Et ça demande plus de force, de caractère, de réflexion.
1: Tout à fait, parce que dominer les autres, si vous avez quelqu'un d'un petit peu plus faible à côté de vous, c'est facile de le dominer. Hein.
4: Oui.
1: Mais se dominer justement pour ne pas aller dominer les autres, c'est plus compliqué.
4: Oui.
1: Par contre, je ne sais pas, peut-être dans le travail.
4: Moi, je pense que j'avais jamais dominé les autres.
1: Ah non, dominer les autres,
2: Mais avoir pris...
4: Me dominer moi-même, quand il a fallu que je prenne beaucoup plus d'assurance dans la vie pour beaucoup de choses, beaucoup de problèmes, il a bien fallu que je me domine. Hein. C'est-à-dire que j'ai eu, déjà quand j'ai eu les enfants, et puis mon mari est tombé malade à 38 ans la première fois, alors fallait bien que je prenne... le surpoids, la charge des enfants et du mari malade, et moi, pas en très bonne santé, mais il a fallu que ce soit moi qui m'accroche. Hein.
1: Je ne saurais pas dire. Moi, vous savez, je suis bélier, alors je prends tout de suite la mouche. Et j'ai été obligée souvent de me dominer quand même pour ne pas laisser éclater. Vous êtes calme quand même.
2: Oui, je suis très calme.
3: Oh, je suis très calme.
4: Oui, mais alors moi, j'ai une fille qui est poisson, et elle est très autoritaire.
2: Mais Pascal,
3: je ne suis pas autoritaire, je suis très calme, mais il ne faut pas qu'on m'embête quand même.
1: Enfin, il y a des signes caractéristiques quand même, parce que je ne parle pas spécialement de moi qui suis explosive, bon ça c'est bélier, mais mon mari et ma fille qui sont cancer tous les deux, ils sont radins tous les deux. Et j'avais une copine aussi, une amie, même c'était pas une copine, c'est une amie, qui était aussi cancer et qui était d'une radinerie aussi pas possible.
2: Je suis paradis, je suis économe, mais paradis. Oui, mais j'ai...
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2: La météo pour ce dimanche 13 septembre, l'anticyclone pourrait faiblir un peu sur les régions les plus au nord, avec le retour en force des nuages et de quelques faibles averses en Bretagne, en Normandie et sur les Hauts-de-France. Le temps estival, beau et chaud, persiste sur les deux tiers sud du pays. Les températures pour ce dimanche matin, 14 degrés pour Strasbourg et Lyon, 14 également pour Toulouse, Biarritz et Bordeaux, 15 degrés pour Paris et Brest, 16 à Lille, 17 degrés pour Cherbourg, 21 degrés pour Ajaccio. Et pour ce dimanche après-midi, comptez sur 20 degrés en Normandie, 21 en Bretagne et sur les Hauts-de-France, 25 degrés en Alsace et en région parisienne, 27 sur la vallée du Rhône et la Corse, 28 sur la Nouvelle-Aquitaine, 29 degrés en Occitanie et sur le pourtour méditerranéen. Pour Strasbourg et Lyon, 14 également pour Toulouse, Biarritz et Bordeaux, 15 degrés pour Paris et Brest, 16 à Lille, 17 degrés pour Cherbourg, 21 degrés pour Ajaccio. Et pour ce dimanche après-midi, comptez sur 20 degrés en Normandie, 21 en Bretagne et sur les Hauts-de-France, 25 degrés en Alsace et en région parisienne, 27 sur la vallée du Rhône et la Corse, 28 sur la Nouvelle-Aquitaine, 29 degrés en Occitanie et sur le pourtour méditerranéen.

Nous sommes à Garéoul le 12 septembre 1854 et cette date résonne encore dans la mémoire du village. Ce jour-là, on bénit et on installe une nouvelle cloche dans l'église Saint-Étienne, une cloche qui allait devenir, bien au-delà de sa fonction religieuse, le cœur battant de la communauté. Pour comprendre son importance, il faut se replacer dans le contexte. Le 19e siècle fut une époque de profond bouleversement pour la Provence. Les guerres napoléoniennes venaient de s'achever, le chemin de fer se rapprochait et les villages, encore très agricoles, vivaient au rythme de la vigne, de l'olive et du blé. La cloche était alors bien plus qu'un simple instrument sonore, elle marquait toutes les étapes de la vie, elle sonnait les messes, mais aussi les mariages, les baptêmes, les enterrements et elle avertissait en cas d'incendie, de crue ou de danger. Le 12 septembre 1854, les habitants se rassemblèrent autour de l'église, habillés de leurs plus beaux habits. Les femmes portent des fichus brodés, les hommes leurs vestes sombres. Les enfants excités cherchent à apercevoir la nouvelle cloche encore posée sur un chariot décoré de branches de laurier. Le curé bénit l'objet de bronze, tandis qu'un ancien du village murmure « Elle chantera pour nous tous dans la joie comme dans le malheur ». Les archives racontent qu'elle fut fondue à Marseille, avec un alliage soigneusement choisi pour donner une sonorité claire et profonde. On raconte aussi que chaque famille du village participa en donnant une pièce de cuivre ou d'étain pour la couler, afin que chacun ait une part dans cette cloche. Ainsi, elle portait symboliquement le nom et l'âme de toute la communauté. Quand enfin elle fut hissée dans le clocher, les habitants retinrent leur souffle. Le premier son, grave et puissant, s'éleva au-dessus des toits de tuiles roses, se répercutant dans les vallées alentours et les collines. On dit que ce jour-là, même les vendangeurs occupés dans les vignes voisines s'arrêtèrent pour écouter. Un silence solennel, puis un murmure parcourut la foule. « Elle est belle, elle nous protégera ». Et à partir de ce 12 septembre 1854, la cloche rythma la vie du village. Trois coulants pour un décès, une volée joyeuse pour les mariages, un tocsin rapide et insistant en cas d'incendie ou de danger. Et pendant la guerre de 1914, elle sonna pour appeler les familles à prier pour leurs fils partis au front. En 1944, elle résonna comme jamais lors de la libération, saluant les résistants et les soldats qui traversaient le village. Aujourd'hui encore, la cloche de Saint-Étienne existe et son timbre particulier continue de marquer les heures. Elle n'est plus le seul moyen d'information, les téléphones et les radios l'ont remplacée, mais elle reste un symbole de continuité. À Garéoul, on dit souvent qu'elle n'appartient pas seulement à l'église mais à tout le village. Ainsi, le 12 septembre n'est pas seulement la date de sa bénédiction, c'est aussi le souvenir d'un moment d'union, une journée où chacun, riche ou pauvre, croyant ou non, offrit un peu de soi pour qu'un objet de bronze chante chaque jour la mémoire du temps et l'identité d'un village.

Ce week-end, voyagez dans le temps à Brignoles. 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Découvrez l'exposition inédite Cap ou pas Cap, flânez sur le marché de textiles anciens et ne manquez pas le grand défilé costumé de dimanche à 11h. Traditions et festivités vous attendent au Conservatoire des Ursulines et sur le cours de la Liberté.

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3: Bonjour à tous, dont l'actualité des objets connectés. Depuis quelques jours, le Cyber Resilience Act a changé la sécurité de presque tous vos objets connectés. Depuis vendredi dernier, depuis le 11 septembre, le Cyber Resilience Act impose aux fabricants de signaler les failles et incidents graves touchant leurs objets connectés. Le règlement européen change donc concrètement pour vous. La sécurité numérique change de dimension en France et en Europe, qu'il s'agisse de téléphones portables, de routeurs, de jouets connectés ou gestionnaires de mots de passe. Plus aucun produit numérique vendu dans l'Union européenne n'échappera donc à cette nouvelle règle de cybersécurité. Le Cyber Resilience Act, dont l'application progressive a démarré cette année, prévoit un calendrier serré, des obligations signalement inédites et des amendes pouvant grimper jusqu'à 15 millions d'euros. Une révolution silencieuse, peut-être, mais qui concerne autant les géants de la tech que les petits éditeurs de logiciels libres, adopté par les institutions européennes. Ce règlement, plus connu sous le nom de Cyber Resilience Act, commence à pas mal faire parler dans le monde de la sécurité informatique. Celui-ci a pour objectif d'imposer un socle commun de cybersécurité à tous les produits qui comportent des éléments numériques vendus dans l'Union européenne. Fabricants, importateurs et distributeurs devront donc désormais penser sécurité dès la conception et non plus seulement en cas de crise. Le fameux marquage CE, déjà familier, attestera bientôt aussi de cette conformité numérique. On se retrouve très vite pour vous parler d'autres objets connectés.
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0: Bonjour, bonjour à tous. L'économie française décroche. L'INSEE a abaissé hier très nettement sa prévision de croissance pour 2026. 0,4% contre 0,7% attendu jusqu'ici. La France serait la seule grande économie avancée où l'activité ralentirait cette année. Après 0,9% de croissance en 2025, l'inflation qui a atteint 2,4% en août devrait remonter jusqu'à 2,9% d'ici la fin de l'année. Le taux de chômage va augmenter. Le pouvoir d'achat des ménages devrait reculer de 0,4% sur l'ensemble de l'année. L'Institut cite les vagues de chaleur, les coûts d'arrêt de la construction, le marché de travail dégradé puis la situation budgétaire. Et du côté de la santé, deux décrets durcissant le contrôle des arrêts maladie seront publiés dans les tout prochains jours, validés par le Conseil d'État. Ils ramèneront au 1er octobre la durée maximale d'indemnisation des arrêts de plus de 6 mois à 1 an, contre 3 aujourd'hui. Maladie chronique. Le second texte sanctionnera financièrement ce que l'administration appelle le nomadisme médical. Selon la Sécurité sociale, 13 000 assurés ont obtenu en 2024 5 arrêts auprès de 5 médecins généralistes différents. Et sur le plan du pouvoir d'achat, mauvaise nouvelle pour les factures. La Commission de régulation de l'énergie a annoncé hier une nouvelle hausse de prix de référence du gaz, 6,3% au 1er octobre. Cela représente environ 5,28 € de plus par mois en moyenne pour près de 6 millions de foyers. Et aux offres indexées sur l'ensemble de 2026, la facture devrait dépasser donc 10% en celle de 2025, soit environ 120 €. Et l'émotion en Haute-Garonne à présent, où une institutrice du Fouga au sud de Toulouse a été menacée de décapitation par un père d'élève. Le ministre de l'Éducation a porté plainte et a accordé la protection fonctionnelle à l'enseignante placée en arrêt de travail. Le ministre Édouard Giffray a dénoncé hier des faits d'une extrême gravité. Le père a été placé en garde à vue. Et enfin, côté culture, la tapisserie de Bayeux est exposée depuis hier au British Museum à Londres, une première depuis près de 1000 ans. Un succès immédiat, 100 000 billets vendus en moins de 24 heures. C'est la fin de cette édition. Passez une belle journée sur votre radio.
1: Bonjour à toutes et à tous, voici votre flash d'information en Provence verte. Côté météo, beau temps sec et bien ensoleillé aujourd'hui avec 25 degrés vers 14h et un vent faible. Demain matin, le soleil brillera sans partage avec 14 degrés au minimum et un vent faible de direction variable. Le risque d'incendie reste sévère dans deux massifs du Var, le Centre Var et les Morts. L'accès est déconseillé et les travaux sont réglementés de 5h à 13h puis interdits. Le risque est modéré dans les 7 autres massifs forestier. Après les incendies de cet été, l'ONF a commencé des travaux d'urgence à Cotignac. La sous-préfète de Brignoles s'est rendue sur place jeudi avec le maire pour constater le début du chantier. Il s'agit notamment de sécuriser les pistes, retirer une partie des bois brûlés et réaliser des opérations de broyage. Les secteurs concernés doivent rester accessibles uniquement dans le respect de l'arrêté municipal. Sur les routes varoises, les infractions liées au comportement dangereux sont en hausse de 26% entre 2025 et 2026. Les excès de vitesse, refus de priorité, défaut de port du casque ou de la ceinture, mais aussi les défauts de permis ou d'assurance figurent parmi les principales infractions constatées. À Brignoles, la tradition provençale est à l'honneur ce week-end avec la Biennale de la Jupe Piquée. L'exposition Cap ou pas Cap est visible de 9h à 18h au Conservatoire des Ursulines. Demain, marché de textiles anciens, défilés costumés et conférences sont également au programme. Et puis à Barjol, place à la journée des associations et de la jeunesse, avec de nombreuses animations pour découvrir les activités proposées par les associations locales. C'était votre flash d'information locale sur Radio Couleur Sud. Très bonne journée à tous.
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Jean-Michel Guénassia est un écrivain français né en 1950 à Alger. Il est notamment l'auteur du Club des incorrigibles optimistes qui a obtenu le prix Goncourt des lycéens en 2009. Il revient avec La vie impaire et passe, qui est le jeu de dés que le destin s'amuse à lancer. Mais laissera-t-il sa chance à chacun de retomber sur ses pieds ? À cause d'un stupide malentendu, Danny, fils et petit-fils de forain, se retrouve un jour abandonné par la communauté manouche où il est né. Mais le destin a plus d'un tour dans son sac, et c'est grâce à cette mésaventure que Danny va se retrouver à 7 chez Lucie et son compagnon Hector, un génial braqueur passionné d'opéra. De la fête foraine au casino de 7, de la prison de Florimérogis au couvent des Clarisses, vous ne pourrez plus oublier Danny le manouche baryton, Hector le braqueur mélancolique, Carole, la fille qui chantait comme un garçon, Léna, celle qui se trompait à tous les coups, et Lucie, la mère qui aimait si mal. La vie impaire et passe de Jean-Michel Guénassia est paru chez Albin Michel.

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1: Va-t'en ! Laisse-moi respirer !
2: Ouais, ça suffit !
3: Aujourd'hui, dans le podcast des Ronrons Whiskas. Les chats sont des créatures complexes. Notre langage est vraiment unique. Mia, c'est à toi. Ah, le miaulement classique. Traduit, ça donne « ouvre-moi » ou « j'ai trop faim »
2: ou « tu veux bien changer ma litière ?»
3: Merci. Mia, la suite, s'il te plaît. Le trill est notre façon de saluer les humains. C'est pour nous l'équivalent d'un signe amical de la main. Tandis que le feulement exprime une mise en garde. Il signifie que nous sommes en colère ou effrayés. C'est pareil que « va-t'en ! Laisse-moi respirer !»
2: Ouais, ça suffit. Alors, comment les humains sont-ils censés comprendre tous les bruits que nous faisons ?
3: Il suffit qu'ils apprennent à nous connaître.
2: Oh, et que penses-tu de celui-ci ?
3: Totalement déplacé. Oh, on va devoir le couper au montage.
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1: Les copains d'abord. C'est une chanson de Georges Brassens parue en 1964 en ouverture de son 10e album du même nom. La chanson « Les copains d'abord » naît d'une commande d'Yves Robert, ami de Brassens, pour le générique de son film « Les copains » sorti au cinéma début 1965. Pour Brassens, chaque chanson est une lettre à un ami, et ceux-ci, qu'il appelle « Le Gros », sont les mêmes depuis toujours. Il les retrouve régulièrement chez lui, au Moulin de la Bonde, à Crespière, dans les Yvelines, ou à bord de son bateau, appelé « Les copains d'abord » lors de sorties sur l'étang de Thau. La chanson connaît un succès immédiat, pourtant, l'histoire de ses amis qui traversent la vie, tous embarqués sur le même bateau, a un style imagé mais très classique, presque vieillot et très savant. Des phrases en latin, des références à la peinture, à la littérature, à la mythologie et même à la Bible relient la chanson au monde de la poésie classique. Avec « Quand l'un d'entre eux manquait à bord, c'est qu'il était mort », Brassens semble rendre hommage à Martial Pagnol et à la réplique de César « Si Monsieur Brun n'a pas vu Landolfi à Paris, alors il est mort ». La mélodie joyeuse, originale, joue un rôle majeur dans le succès de cette grande chanson qui, après 2 séances d'enregistrement et 10 prises de voix, a été accélérée au mixage. La reprise que je vous propose est celle de « M ».

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Bienvenue dans l'alphabet en chanson. Aujourd'hui, A comme Salvatore Adamo. Originaire de Sicile, où il voit le jour le 1er novembre 1943, ses parents émigrent en Belgique 4 ans plus tard. Après de brillantes études, Adamo écrit ses premières chansons. En 1961, il remporte la finale d'un radio-crochet organisé à Paris. C'est le début d'une grande carrière d'auteur-compositeur-interprète. Vous permettez, monsieur, tombe la neige, viens ma brune, mourir dans tes bras, mes mains sur tes hanches. Son succès est international. 80 millions d'albums vendus dans le monde entier et sa réussite est inversement proportionnelle à sa personnalité discrète et modeste. Voici Salvatore Adamo, mes mains sur tes hanches.

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Voilà, c'est terminé pour aujourd'hui pour les Proventinales. On se retrouve bien sûr demain, puisqu'on est là tous les jours, tous les matins. Alors, bonne journée à vous et on se quitte en musique.

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2: Bonjour à tous, aujourd'hui gros plan sur Sabine Azéma. Sabine Azéma, fille d'un avocat, rêve depuis toute petite d'être actrice. Enfant, elle monte des spectacles avec ses sœurs et des amis. Une fois bachelière, elle intègre le Conservatoire National de Paris. C'est au théâtre qu'elle débute en jouant la fille de Louis de Funès dans la valse de Toréador en 1974. Suite à cette prestation, les propositions affluent et après plusieurs pièces de théâtre, elle obtient son premier rôle au cinéma dans le film On aura tout vu de Georges Lautner en 1976. Après quelques apparitions dans des films, elle rencontre Alain Resnais qui lui confie un rôle dont la vie est un roman. C'est le début d'une longue collaboration, elle devient sa muse et participe à tous ses films. Les nombreux rôles qu'il va lui confier permettent à Sabine Azéma de révéler un talent à multiples facettes. Elle reçoit d'ailleurs le César de la meilleure actrice en 1987 avec son rôle dans Mélo. Elle tourne également avec d'autres réalisateurs et c'est Bertrand Tavernier qui va lui permettre de se faire connaître du grand public. Il lui confie un rôle dans Un dimanche à la campagne. Sa prestation talentueuse lui permet de remporter le premier César de meilleure actrice de sa carrière en 1985. Grâce à Étienne Châtillier, elle va tourner dans deux énormes succès populaires, Le Bonheur et dans Le Pré et Tanguy, deux films qui dépassent les 4 millions d'entrées. Actrice éclectique et talentueuse, elle peut aussi bien jouer dans des comédies que dans des policiers ou même des drames. En 2014, après 2 ans d'absence, elle est à l'affiche du dernier film d'Alain Resnais, Aimer, boire et chanter. Malheureusement, le cinéaste décède peu avant la sortie du film. Côté vie privée, Sabine Azéma épouse Michel Langlinet en 1973. Puis c'est la rencontre de sa vie avec Alain Resnais sur le tournage de La vie est un roman en 1983. Il se marie en 1998 et ne se quitte plus jusqu'à la mort d'Alain Resnais le 1er mars 2014. On se retrouve très vite avec d'autres
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4: Bonjour à tous. Dans l'actualité cinéma du jour, on parle de la sortie du film Fausse Note dans les salles de cinéma dès le 7 octobre prochain. Film signé Alexandre Arcadi avec notamment Benoît Poelvoorde et Kadmerad. Lors de son ultime concert à Paris, un chef d'orchestre de renom est confronté à un admirateur insistant. Sous ses apparences de Monsieur Tout-le-Monde, le fan s'infiltre dans l'opéra, perturbe la soirée et force un face-à-face inattendu avec le chef d'orchestre. Surgit alors un passé commun enfoui où la musique devient le révélateur d'une vérité bouleversante. Une nuit de tension et de vérité où la mémoire, la culpabilité et la justice s'affrontent en sourdine. Le film Fausse Note avec Kadmerad et Benoît Poelvoorde. Ça se passera dès le 7 octobre prochain dans les salles de ciné. On se retrouve très vite avec d'autres films à découvrir.
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La météo pour ce dimanche 13 septembre, l'anticyclone pourrait faiblir un peu sur les régions les plus au nord, avec le retour en force des nuages et de quelques faibles averses en Bretagne, en Normandie et sur les Hauts-de-France. Le temps estival, beau et chaud, persiste sur les deux tiers sud du pays. Les températures pour ce dimanche matin, 14 degrés pour Strasbourg et Lyon, 14 également pour Toulouse, Biarritz et Bordeaux, 15 degrés pour Paris et Brest, 16 à Lille, 17 degrés pour Cherbourg, 21 degrés pour Ajaccio. Et pour ce dimanche après-midi, comptez sur 20 degrés en Normandie, 21 en Bretagne et sur les Hauts-de-France, 25 degrés en Alsace et en région parisienne, 27 sur la vallée du Rhône et la Corse, 28 sur la Nouvelle-Aquitaine, 29 degrés en Occitanie et sur le pourtour méditerranéen. Pour Strasbourg et Lyon, 14 également pour Toulouse, Biarritz et Bordeaux, 15 degrés pour Paris et Brest, 16 à Lille, 17 degrés pour Cherbourg, 21 degrés pour Ajaccio. Et pour ce dimanche après-midi, comptez sur 20 degrés en Normandie, 21 en Bretagne et sur les Hauts-de-France, 25 degrés en Alsace et en région parisienne, 27 sur la vallée du Rhône et la Corse, 28 sur la Nouvelle-Aquitaine, 29 degrés en Occitanie et sur le pourtour méditerranéen. 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
1: Bonjour à tous. Aujourd'hui, gros plan sur Ophélie Meunier. Née en décembre 87 à Versailles, Ophélie Meunier est une présentatrice de télé française. Elle apparaît pour la première fois à la télé à l'âge de 4 ans dans une publicité pour la marque Ricoré, puis elle participe à l'école des fans. Elle pose en tant que mannequin pour La Redoute et même Les Trois Suisses. Elle obtient son bac mention très bien à l'âge de 17 ans et travaille en tant que mannequin pour l'agence internationale Metropolitan. En 2011, elle s'oriente vers le journalisme et s'inscrit à l'ESJ de Paris. Elle commence dans ce métier en faisant un stage chez iTélé en tant qu'assistante d'un présentateur. En 2013, elle anime La Minute Pop dans le petit journal de Yann Barthès. 3 ans plus tard, elle quitte Canal+ pour rejoindre M6 où elle présente l'émission Zone Interdite et elle devient le joker de Xavier Desmoulins à la présentation du 19h45. À la rentrée 2024, elle présente La Grande Semaine sur M6, mais à la rentrée 2025, l'émission est arrêtée faute d'audience. En février 2022, le parquet de Paris annonce l'ouverture d'une enquête pour menace de mort envers Ophélie Meunier suite à la diffusion d'un reportage sur l'islamisme radical. Côté cœur, l'animatrice partage la vie de Mathieu Vergne. Le 10 février 2018, le couple se marie à la mairie du 17e arrondissement de Paris. Le 14 juin 2019, le couple accueille un petit garçon prénommé Joseph. En avril 2021, elle annonce attendre son 2e enfant. Le couple accueille Valentine le 14 octobre 2021. On se retrouve très vite avec d'autres infos.

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1: Bonjour. Demain dimanche, le marché de Brasse met à l'honneur les produits locaux et les spécialités de la région au centre du village de 9h à 12h. Produits frais et artisanat se rencontrent au marché de Méhoun-les-Montrieux, place de la mairie, de 7h30 à 12h. Le marché de Saint-Maximin-la-Sainte-Baume vous propose une large gamme de produits alimentaires locaux et artisanaux, place Malherbe, de 8h à 12h. Fruits et légumes, viande, textiles et produits locaux vous attendent au marché de Nance-les-Pins, cours du Général de Gaulle, de 8h à 13h. Le marché de Roquebaron vous propose une sélection de produits frais et locaux, espace commercial Frérodon, de 8h à 12h30. Mon conseil du jour, demandez à goûter avant d'acheter, c'est le meilleur moyen de trouver les produits qui vous plaisent. Bonne balade sur les marchés de la Provence verte.

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1: Bonjour, voici votre minute sport de ce samedi 12 septembre. Les Jeux Olympiques d'hiver de 2030 dans les Alpes françaises. Edgar Grospiron a démissionné jeudi de la présidence du comité d'organisation près de 19 mois marqués par une crise de gouvernance. Et du côté du football, la Fédération française a retiré jeudi son soutien à Gianni Infantino pour la présidence de la FIFA. En Ligue des champions, Lens a renversé le Slava Prague 3-2 grâce à Florian Thauvin et Ruben Aguilar dans le temps additionnel. Le Paris Saint-Germain, lui, a écrasé le Slovan Bratislava 6-1. Lille a chuté 3-2 face au Betis Séville. Sur le plan du basket, les Bleus ont battu la Chine 90-61 et disputent la première demi-finale de mondial de leurs histoires cet après-midi à 16h30 face à l'Allemagne. Et en cyclisme, Eddy Dobbach a gagné hier la 19e étape de la Vuelta. C'était votre flash sport. Très belle journée. 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
2: Salut à tous, c'est Max, ravi de vous retrouver pour le Top Radio. On est ensemble pour passer au crible le classement de référence des 20 plus gros hits radio du moment. Qui va grimper, qui va chuter et surtout qui décrochera la première place.
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1: 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De retour dans le Top Radio, on attaque ensemble la deuxième partie de notre classement. On avance à grands pas et on s'approche des places d'honneur. Voici tout de suite la suite de vos titres préférés.

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2: Vous écoutez le Top Radio et on entre dans la troisième partie de l'émission. On bascule officiellement dans le top 10, les places deviennent de plus en plus chères. On découvre tout de suite

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2: Ça y est, on y est, c'est la dernière ligne droite du Top Radio. Plus que 5 morceaux avant de connaître le grand vainqueur de la semaine. Place au Top 5 et ça commence maintenant.
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1: Le suspense est à son comble dans le Top Radio. Il ne nous reste plus qu'une seule marche à franchir. Qui s'empare de la plus haute marche du podium cette semaine? J'ai été ravi de passer ce moment avec vous. On se donne rendez-vous la semaine prochaine et on se quitte avec le numéro 1.
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0: La météo pour ce dimanche 13 septembre, l'anticyclone pourrait faiblir un peu sur les régions les plus au nord, avec le retour en force des nuages et de quelques faibles averses en Bretagne, en Normandie et sur les Hauts-de-France. Le temps estival, beau et chaud, persiste sur les deux tiers sud du pays. Les températures pour ce dimanche matin, 14 degrés pour Strasbourg et Lyon, 14 également pour Toulouse, Biarritz et Bordeaux, 15 degrés pour Paris et Brest, 16 à Lille, 17 degrés pour Cherbourg, 21 degrés pour Ajaccio. Et pour ce dimanche après-midi, comptez sur 20 degrés en Normandie, 21 en Bretagne sur les Hauts-de-France, 25 degrés en Alsace et en région parisienne, 27 sur la vallée du Rhône et la Corse, 28 sur la Nouvelle-Aquitaine, 29 degrés en Occitanie et sur le pourtour méditerranéen. Pour Strasbourg et Lyon, 14 également pour Toulouse, Biarritz et Bordeaux, 15 degrés pour Paris et Brest, 16 à Lille, 17 degrés pour Cherbourg, 21 degrés pour Ajaccio. Et pour ce dimanche après-midi, comptez sur 20 degrés en Normandie, 21 en Bretagne sur les Hauts-de-France, 25 degrés en Alsace et en région parisienne, 27 sur la vallée du Rhône et la Corse, 28 sur la Nouvelle-Aquitaine, 29 degrés en Occitanie et sur le pourtour méditerranéen.
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3: Vous êtes énervé, Jérôme. Bonjour à tous. Salut Jojo, comment ça va?
4: Ouais, mais ça va hyper bien parce qu'on est ensemble.
3: Grosse énergie et grosse patate aujourd'hui.
4: Ah ouais.
3: Le plus en forme, c'est Jérôme.
4: Ah oui.
3: Ah, il a une patate de malade.
5: J'ai demandé à la production de ne plus être assis en face de toi, en fait.
3: Pourquoi?
5: Parce que ta tête me fait rire.
3: Ah bon, c'est un peu le but de cette émission, en fait.
5: Oui, mais là, c'est trop.
3: C'est trop?
5: Oui.
3: Mais en même temps, les auditeurs, ils n'ont pas l'image.
5: D'habitude, quand c'est trop, je regarde Yann.
3: D'accord.
5: Et là, je peux plus le regarder.
3: D'accord. Ben, Yann Morel, qui est là. Bonjour Yann.
6: Bonjour.
3: Ouh là là, comment ça va Yann?
6: Ça va très...
3: Je suis dans un état proche de l'Ohio.
5: C'est Yann Migraine.
3: J'ai moral à zéro.
4: Yann Migraine.
5: C'est pas Yann Morel, c'est Yann Migraine.
3: Il a une petite migraine, Yann.
6: Monsieur Migraine, bonjour Karl.
3: Oui, voilà, très bien. Restez là, bougez pas. Vous restez là. Et apparemment, vous allez nous faire un conte.
6: Je vais essayer.
3: Oui.
5: Et le mot essayer prend toute son ampleur.
3: D'accord, c'est le petit chaperon.
5: Oui.
3: Rouge. D'accord. Oh. Très bien.
4: On verra bien de quelle couleur est-il ce petit chaperon.
3: Mais vous êtes là.
4: Hey, coucou Carlito.
3: Laurence Ruati.
4: Et oui. Je vous fais nous là.
3: Je vous fais nous là.
4: Oh, j'adore. Voilà. Merci. C'est trop.
3: Des fois, j'aime bien faire les hola comme ça seul. Alors, on va vous retrouver tout à l'heure, Lolotte, avec une Lolo Web.
4: Avec plaisir.
3: Et puis un petit jeu à la fin de l'émission.
4: Mais oui, mes affreux.
3: Allez, nickel. Thierry, bonjour.
7: Bonjour.
3: Ça va, mon Titi?
7: Mais oui.
3: En forme.
7: Oui.
3: Bon, on va vous retrouver tout à l'heure avec votre double.
7: Oui.
3: Le grand sphinx.
7: C'est ça.
3: Et puis avec la première blague de l'émission.
7: Ah.
3: Je vous le dis.
7: D'accord.
3: Comme ça, vous serez prévenus, hein, vous le savez maintenant.
7: Oui.
3: Bien. À votre droite, Virginie Bourdin, bonjour.
8: Bonjour.
5: Comment ça va, à votre droite, 1m65, 43 kilos.
3: Virginie Bourdin.
5: 14 combats, tout ça va la limite.
3: Virginie, on va vous retrouver dans la machine à café.
8: Oui.
3: L'homme et l'animal.
8: Oui.
3: C'est-à-dire, est-ce que vous pouvez teaser un peu? Teaser.
8: Je tease. Ouais. Alors, comment étaient traités les animaux avant la guerre, pendant la guerre? Qu'est-ce qui a pu se passer de particulier ou de bien?
5: Je connais des cochons, ils ont pris cher.
3: C'est ça.
8: Il n'y a pas que.
3: Bon. Mais... D'accord, non, on verra ça tout à l'heure. Bon, on démarre cette émission avec une première blague, ça vous va?
9: Hey, les affreux Jojo, c'est l'heure de la blague à Titi.
3: Et les techniciens
5: t'es pas un peu con, non?
3: Les techniciens sont pas trop réveillés, ils ont mis tout dans le rouge. La blague à Titi, pour démarrer, on y va.
7: Alors, c'est deux œufs qui cuisent dans une poêle.
3: Jusque-là, tout est normal.
5: Et le mec, quoi? Qu'est-ce qu'il y a? Quoi?
7: Allez, ça recommence.
4: Vous la connaissez peut-être?
3: Vous la connaissez ou quoi? N'importe Alors, c'est quoi. Deux œufs qui cuisent dans une poêle.
7: Deux œufs qui cuisent dans une poêle et il fait trop chaud, dit l'un et l'autre. Oh, une poêle qui part. Un œuf qui parle.
3: Ah, d'accord. Ok, c'est bien.
9: Hey, les affreux le jeu. C'est l'heure de la blague à Titi.
5: Je crois que tu peux même refaire la même. Elle peut passer. Bien racontée, elle peut passer.
3: Alors.
8: Alors.
3: Alors.
8: Alors.

0: Avec un C à la fin.
1: Ah ouais, c'est ça, ouais. Mais...
2: Et elles vont se promener, puis il y en a une qui dit à l'autre « On part à pied ou on prend un chien ?»
1: Et bien voilà, ça c'est
0: on
1: mieux.
0: On n'aura pas
1: si,
0: mieux
1: si, si, c'est bien, c'est bien, c'est bien.
2: Non, on n'aura pas mieux.
1: Qui relève le niveau ? Virginie ?
0: Est-ce possible ?
3: Oui,
0: est-ce possible ?
3: C'est un Indien qui est en train de garder ses chèvres, et là il y a un cow-boy qui arrive et qui lui dit « C'est ton chien ?» Alors l'Indien il le regarde, il dit « Lui être ?» Bon, je peux lui parler un peu là ? Tu vois, l'Indien il comprend pas quoi. Il dit chien, pas parler. Et là, t'as le cow-boy, il s'approche du chien là, et il y va, il se pointe devant le chien, il dit alors, ça va toi ? Et là, t'as le chien qui fait pas mal. Alors là, l'Indien il comprend rien, tu vois. Il reste sans voix, il se dit mais qu'est-ce que c'est cette histoire quoi ? Il dit plus un mot, il est scotché quoi. Et là, t'as le cow-boy qui continue, qui dit alors, cet Indien là, c'est ton maître ? Ouais. Et il est bien avec toi ? Ben ouais, ouais, très bien, merci, ouais. Il m'emmène faire pipi deux fois par jour, il me donne une bonne gamelle, il joue avec moi. Non, il est sympa, franchement, il est bien, quoi. Et là, t'as le cow-boy, il retourne voir l'Indien, il lui dit « C'est ton cheval ?» L'Indien, il dit « Lui être ? Et je peux lui parler un peu, là ?» Et l'Indien, un peu moins sûr de lui, tu vois, il lui dit « Ben, cheval, pas parler. Bon. » Et là, t'as le cow-boy qui s'approche du cheval, il dit « Alors, comment tu vas, toi ? Ça roule ou quoi ?» Et là, t'as le cheval qui dit « Bien, merci. » Et là, l'Indien, il se dit « Mais c'est pas possible, mon chien parle, mon cheval parle, c'est quoi ?» Et le cow-boy continue. « Et cet Indien-là, c'est ton maître ?»« Oui, oui. » »« Et comment il te traite ?»« Bah, bien. » Il me monte bien, il me fait faire juste l'exercice nécessaire, une bonne course par jour, il me surmène pas, il me fait boire, il m'a construit une cabane et tout, il y a la litière, du foin, j'ai des carottes. Franchement, non, c'est cool. Vraiment, bon maître, j'ai rien à dire, quoi. Et alors là, l'Indien, il en revient pas, quoi. Et le cow-boy, il est content, tu sais. Et il revient vers l'Indien, il lui dit, c'était chèvre ?
1: Mais non.
3: Et là, l'Indien, il fait, chèvre, mentir.
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1: C'est la suite de votre émission, Les Affreux Jojo, avec Laurence Ruati, Yann Morel, Jérôme Delarua et Thierry Alonso. On retrouvera pas Virginie aujourd'hui, les amis, puisqu'elle est partie en vacances. Elle a dit « Oh, ça me saoule, Les Affreux Jojo, faut que je parte en vacances ». Non, elle est en tournée. Elle tourne. Elle tourne encore là.
2: Ça fait 15 jours. Hein. Faut l'arrêter à un moment donné.
1: Elle fait la toupie.
3: Elle est sur un manège.
1: Elle est en tournée avec le collectif Métissé que l'on salue. D'ailleurs, j'ai pensé à eux quand vous avez fait tout à l'heure la chanson Aline.
2: Ah oui.
1: Et j'ai crié. Et
2: ils la reprennent.
1: Ils l'ont repris. Ouais. Ah, ils l'ont repris. Et c'est un succès. Voilà, comme tout ce que fait le collectif Métissé que l'on embrasse évidemment. Pourquoi je parle comme ça, je ne sais pas. Yann Morel, c'est à vous. On va s'informer avec un petit flash info.
4: Allez,
1: ça marche. Vous voulez un jingle ou pas?
4: Ce ne sera pas nécessaire.
2: Je le fais moi-même.
4: Bonjour à toutes et à tous. Nous sommes aujourd'hui et c'est l'heure de votre flash info rigolo.
1: Merde.
4: Passons sans plus attendre à l'actualité de la semaine. Mardi, tout le monde se demande, tiens, il est passé où le lundi?
2: Non, je rigole. Ah, fallait pas l'inviter.
4: Je rigole, sérieux.
1: Ça, on a bien fait là.
4: Lundi, Yann Morel, le présentateur du Flash Info, est en vacances aux frais de l'État pour une durée indéterminée. C'est donc moi qui serai, par conséquent, votre informaticien. C'est pas mieux. Mardi, grève des éboueurs dans la capitale. Je sais pas ce qu'ils préparent, mais ça pue. Jeudi, tout le monde se demande, tiens, il est passé où le mercredi? Non, je blague, je rigole. Allez, j'adore cette blague. Allez, sérieux. Mercredi, Bozo le clown a fait un croche-pied apparemment non intentionnel à son compère Ernest. Déjà tout petit, sa maman disait à la saussurière, la marchande de saussure, quoi. Quoi, vous avez jamais vu un enfant de 2 ans qui sauce du 47? Jeudi, aussi appelé le retour du jeudi. Non, c'est une blague. J'adore les blagues. Allez, sérieux. Vendredi. Après un bref passage par la compta, c'est apparemment pour moi la dernière fois que je présente le Face Info. Espérons que notre collègue sera de retour la semaine prochaine. Sinon, vous savez quoi? C'est pas la peine de me rappeler. Vous vous démerdez, je reviendrai pas. Merci quand même de nous avoir suivis. Je vous souhaite, ainsi que Bernard Laporte du pénitencier, une affreuse fin de semaine.
1: Est-ce qu'on l'applaudit? Oui, on l'applaudit. Allez, il y a eu un effort d'écriture. Vous passerez le bonjour à Yann Morel de notre part. Merci, au revoir, à bientôt. Est-ce que vous allez, vous, de temps en temps, les affreux Jojo, dans des bars?
2: Ah, jamais.
3: Dans les bars,
2: médiathèques, bibliothèques,
1: des bistrots. Ça vous est jamais arrivé de rentrer dans un bistrot, un bar, un restaurant, de vous installer et de regarder ces deux personnages au comptoir?
2: Si. Ah.
1: Qui ont une discussion un peu chelou.
2: Ah, ouais, pareil.
1: On appelle ça des brèves de comptoir. Ouais. Et Jérôme a relevé quelques brèves de comptoir. Il met des bouchées.
4: Alors, c'est Carl et Virginie qui discutent.
1: Enfoiré.
2: Oui. Est-ce qu'il resterait pas de la prune dans un placard? Dis donc, barman.
1: Non, mais ça, elle est logique. Ce que Jérôme nous a pondu, c'est plus tordu.
3: Bah oui. Il faut regarder la réalité en face. L'autre, il fait, ouais, sauf en voiture. Là, il faut regarder la route.
1: Ce qui n'est pas faux.
3: Alors, dès qu'un con y rentre, il vient me parler. Je dois faire paratonnerre.
2: Est-ce que ça recharge les voitures électriques?
1: Si, va.
3: Eh, René, donne-le-moi. Allez, un seul prénom qui commence par P. Bah, et l'autre, il fait Pierre, Pascal, Patrick, Paul, Patrice. Ouais, bon, ça, c'était facile. Mais par R. Bah, René, Rémi, Raymond, Raoul. Ouais, bon, mais ça, c'était pas dur non plus. Bon, mais par D. Ben, Didier, Dimitri, Damien, Donald. Oh, il dit, t'es trop fort, toi.
2: Moi, j'aimerais bien connaître les horaires.
1: Ah oui, ben.
2: Ils vont avec les.
1: À l'apéro, à 8h30.
2: Oui. 8h30, du matin,
1: ils sont à l'apéritif, les garçons.
3: Au bistrot, je parle. À la maison, je bois pas.
1: Allez, une petite dernière.
3: On boit moins de vin. Il y a plus d'accidents de la route. Bon, mais ça prouve bien que ça n'a pas de rapport.
1: Merci. Et c'est des vrais, hein, c'est des vrais bras de comptoir. Hein.
2: Oh. Les gens existent vraiment.
1: Oui, c'est ça.
3: Et oui.
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1: Et soyez les bienvenus si vous venez d'arriver dans cette émission, les affreux Jojo. On est là pour vous faire passer un petit moment. Alors, on a des anecdotes, on a des blagounettes, on a des invités un peu chelous, comme le grand sphinx qu'on a eu tout à l'heure. On a vraiment du talent autour de cette table. Et il y a Yann Morel qui va nous proposer un petit jeu que l'on a nommé « So British Lyrics ».
2: Oui, tout à fait.
1: Alors, rappelez-nous un petit peu le concept.
2: Alors, le concept...
1: Parce que c'était pas très clair pour moi tout à l'heure.
3: C'est le question lyrics.
2: Okay. Alors, le concept est très simple.
1: Oui.
2: On va parler ensemble de chansons anglaises, très connues, d'accord, que tout le monde connaît. Sauf que moi, je vais vous donner les paroles de ces chansons en français.
1: D'accord.
3: Et bien sûr, pas le titre, on est d'accord.
2: Et bien sûr, pas le titre.
3: Parce que là, on aurait juste à traduire.
2: Voilà.
3: Et oui. Mais que... on aurait quand même des difficultés.
1: Ah ouais, ça c'est bien, j'ai compris.
2: Ok.
3: Parce que par exemple, Ejo, bon. C'est facile.
1: Eh oui, mais il y a deux versions. Celle de Johnny et de Jimmy. De Ejo, Ejo.
3: De Johnny qui ?
1: Johnny y a l'idée.
3: Il a fait Ejo ?
1: Il a fait Ejo. Bah, bien sûr que si.
3: Mais non.
1: Il a chanté Ejo.
3: Ejo ?
1: Mais bien sûr, je vous le trouve de suite.
4: Ce serait pas étonnant.
1: Mais n'importe quoi.
3: Il a chanté Ziggy. Mais ça n'a rien à voir.
1: Non, ça c'est Céline qui a chanté Ziggy.
3: Oui, mais un peu Johnny aussi.
5: Non.
1: Il a chanté Ziggy.
5: Non.
3: Oui. Mais non, bien sûr qu'il a chanté Ziggy.
5: Il n'a pas tout chanté.
3: Mais moi j'étais à un concert de Patrick Bruel et lui il a dit.
1: Non, mais moi j'ai une version de Joe que je vais vous passer tout à l'heure de Johnny, sûr. Bien évidemment.
3: Ah, ouais. Bah oui, de toute façon il a fait que des reprises.
5: Bon alors. Allez.
1: Oui. Alors, allons-y, Yannou.
2: Donc, première chanson.
1: Allons-y.
2: Voilà. Allez.
1: Alors, feu.
2: Très connu, bien évidemment.
1: Ouais.
2: Alors, mon amour n'a pas d'argent, il a de fortes convictions. Mon amour n'a aucun pouvoir.
4: Oui. My love.
1: My love is not money.
2: Alors,
1: my love is not money. Abba.
2: Non.
1: Abba.
2: Non, c'est plus récent que.
1: Abba.
3: Gala.
1: Gala.
3: Is not a conviction.
1: Gala. Free from desire.
2: Free
5: from desire.
1: On l'accorde à Thierry. On l'accorde à Thierry.
3: Sans déconner, je vais même lui donner 5 points parce que.
1: Alors on l'applaudit. On l'applaudit, Thierry, s'il vous plaît. Merci, bravo.
2: Okay.
1: Bravo.
2: Non, très fort. Très
1: oui. Gala. My love is not the money, it's got his tambourine.
3: C'est the money. Moi, je connais que la la la la la la la la la la la la.
1: Ça, c'est quand elle était en studio, elle a perdu le texte. Elle fait la la la la la la la.
4: Ça passe, les gars, ça passe, putain. On est auditeurs, ça passe, gars.
3: Moi, je la connais par cœur, mais il me faut 2 grammes. Par cœur.
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2: Attention à consommer avec modération, bien évidemment.
3: Non.
1: Ah ok, c'est bon, j'aime bien le jeu. Alors, allez-y.
2: Lorsque j'ai des soucis...
1: Ah, il y a un peu de soucis.
2: Mère Marie vient me voir.
1: Come back to me.
2: Prononçant de sages paroles, qu'il en soit ainsi.
1: Barry White.
2: Alors, ce qu'il en soit ainsi, c'est le nom de la chanson, en fait. Hein.
1: Ah,
2: voilà.
1: Est-ce que
3: oui, qu'il soit ainsi. Et qu'il en soit ainsi.
1: September.
3: Gala.
2: Alors, non.
3: Prison Desire.
2: Alors, ça, c'est plus ancien, pour le coup.
1: Earth, and Fire.
2: Et dans mes heures sombres, elle se tient juste face à moi,
3: prononçant
2: de sages paroles, qu'il en soit ainsi.
3: In a black hour.
2: Qu'il en soit ainsi.
3: Alléluia.
2: Qu'il en soit ainsi.
3: Alléluia.
1: Qu'il en soit ainsi.
3: Alléluia.
4: On avait dit qu'on n'allait pas y arriver à ce jeu.
1: Non,
4: on avait
1: ça
4: dit,
1: dérapé,
4: on avait
1: ça
4: dit.
3: Ferme les yeux, tu seras guéri. Tu marches, mais lève-toi. Lève-toi.
1: On a perdu Jérôme.
3: Alléluia. Dieu est grand.
2: Ah là là. Je l'ai mis en transe. Alors,
3: oui, c'est pas ça.
2: Voilà, donc qu'il en soit ainsi.
1: Alors, qu'il en soit ainsi.
3: Sing voilà. Alléluia, non ?
2: Non, c'est pas
1: qu'il
2: ça.
1: Qu'il en soit ainsi. Alléluia.
2: Alors là, on est vraiment dans du
3: amen, amen.
2: Hyper,
3: Amenez-moi au bout de la terre.
1: Qu'il en soit ainsi. So be it. Qu'est-ce qu'il dit ?
5: Tu peux redire les paroles ?
2: Alors, donc.
3: Ah, oui.
2: Lorsque j'ai des soucis, Mère Marie vient me voir.
4: Alors, on fait une pause.
1: C'est les Beatles.
2: Au début, soit ainsi.
1: Ce sont les Beatles.
4: Au début de l'émission.
3: Les Libis.
5: Les Beatles, oui.
4: My God.
1: On vous applaudit. On refera ce jeu.
4: Oh, bah oui, ce serait dommage.
1: Applaudissez Yann Morel, s'il vous plaît.
3: Ouais, mais bon, je préfère ça que les toc-toc-toc.
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2: Merci d'être là. Qu'est-ce qu'il y a, Yann?
3: Ah non, mais nous, on s'en fout.
2: Mais nous, on s'en fout. Nous, on est des glingos, quoi.
3: Hey, vous, vous décidez d'écouter, mais nous, on raconte ce qu'on veut.
2: Ah oui, nous, c'est... Hey, non, le but de cette émission, c'est de divertir, non?
3: Ah bah oui.
2: Alors,
3: bah,
2: on divertit.
4: On en est rendu. Au début, on faisait attention à se dire, bon, est-ce qu'ils vont l'aimer, est-ce qu'ils vont pas aimer. Mais là, on s'en fout, mais là. Mais là, on dit ce qu'on veut, voilà. Et puis si vous voulez écouter, ben vous écoutez. Voilà. On va pas s'emmerder avec tout ça. Hein.
2: Allez, voilà. on va faire appel, on va faire un petit tour en Égypte. Ça vous va?
4: Oui.
2: Ouais, on va
4: aller. Oui, parce que pendant ce temps, nous on fout rien. Donc
2: bah oui, oui. Donc on va aller chercher le grand sphinx. On va chercher le grand sphinx.
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2: Vous êtes là, grand sphinx?
7: Oui, je suis là.
2: Ah, voilà. Bah chaque fois il est essoufflé. C'est vrai que le trajet est compliqué.
7: Éprouvant. Respirer pendant le saut. Hein.
2: Bah oui, oui. Bon, alors dites-nous, c'est une énigme, c'est une charade, c'est une devinette, c'est quoi donc?
8: C'est un avion, c'est un oiseau.
4: Que dis-je?
2: C'est un péninsule.
9: C'est un pic, c'est un cap, que dis-je?
2: Oui.
4: C'est une maison bleue.
9: Adossée à la colline, non?
8: On vous a prévenu, on dit n'importe quoi.
2: Ah, mais oui, c'est ça.
9: Et je crois qu'on y vient à pied.
2: Alors.
9: Et ceux qui vivent là,
2: ils ont jeté la clé.
7: Je la connais, vous savez.
2: Oui. Vous connaissez qui?
7: Ben, la chanson.
9: Ah, la maison
2: très
9: bleue.
2: Bien, très bien.
9: Vous savez qu'elle existait en vrai, cette maison bleue?
7: Oui.
2: Oui.
9: Il y a passé beaucoup de temps en prenant de la drogue et en faisant des trucs. C'est vrai en plus, mais bon, c'est pas le sujet. Donc.
2: Oui, il a collé, mais que de profil, lui. Alors, allons-y.
7: Alors. C'est une devinette, hein, je
2: sais. Une devinette.
7: Alors. Qu'est-ce qui n'a pas de pattes, ni d'ailes, ni d'yeux, ni mains, qui ne rampe pas, qui ne nage pas et qui s'enfuit dès qu'on le touche?
2: Oh là là, bah ça fait trop d'infos là, il y a trop d'infos.
8: Rien.
4: Je sais pas, mais ça va pas être facile pour lui.
2: On lui a dit, ça va être dur dans la vie pour toi.
4: Ah oui, oui.
7: C'est un peu ça.
2: Qu'est-ce qu'elle refait tout là?
9: T'as fait des conneries, et voilà.
2: Alors il a pas d'aile, il a pas de pattes, il a pas de mains.
7: Non, il n'a pas d'aile, il n'a pas d'yeux, il n'a pas de mains. Il ne rampe pas, il ne nage pas.
4: C'est une gomme.
7: Il s'enfuit dès qu'on le touche. Non,
9: moi j'étais à sucre, tu vois. Un sucre carré, moi j'avais ça.
2: Et
9: fait.
2: Il s'enfuit quoi?
7: Dès qu'on le touche.
9: Ah, il s'enfuit quand même.
2: Ah, c'est vivant.
7: Mais non.
4: Il s'enfuit
7: non,
4: déjà.
7: C'est pas vivant.
4: Ceux qui vivent donc, là ont jeté la clé.
2: Qui s'enfuit déjà?
9: Le vent.
7: Non.
9: L'air.
7: Non.
4: Ah oui.
2: J'ai pas eu ma réponse.
4: C'est quoi la fin?
2: Ça vous dérange pas, mais j'aimerais avoir ma réponse parce que je pose des questions, je voudrais qu'on me réponde.
7: Ben, dites-moi, j'ai
2: un. C'est vivant?
7: Ah bon?
9: Est-ce que c'est vivant?
2: Non. Est-ce que c'est vivant?
9: Ah, c'est vivant?
7: J'ai compris du vent.
9: Ah, c'est
2: non,
9: vivant.
2: Ça c'est Virginie.
4: C'est toi, Laurence, il parle, lui.
9: Ah, c'est vivant, il a répondu. Oh,
7: non, non, j'ai pas répondu beau, j'ai dit non.
2: Vous avez dit quoi?
7: C'est pas vivant.
2: C'est pas vivant.
8: Non.
2: Ah bah c'est normal.
7: C'est pas mort non plus.
4: C'est subjectif.
9: Tu vois, il a répondu bon.
4: C'est il n'a pas les réponses. Vous savez pas qu'il n'avait pas les réponses ou quoi?
9: C'est un concept?
7: Non.
4: Est-ce que c'est subjectif?
7: Non.
9: Est-ce que alors. Ça va à l'hôpital des fois?
7: Oui.
2: Est-ce que ça a des poils?
9: Ça va à l'hôpital des fois, je vous signale.
7: Oui.
2: À l'hôpital des fois?
9: Eh ben.
7: Enfin, ça n'a rien à voir.
2: À l'hôpital deux fois.
9: Ah, ça va à l'hôpital.
4: Oh là là.
9: De temps en temps.
4: Vas-y, répète, vas-y.
7: Il y en a dans les hôpitaux.
9: Il y en a dans les hôpitaux. Tu vois? Ah.
2: Il y en a dans les hôpitaux.
4: Vas-y, répète, je vais trouver.
9: Ah ben, un virus.
7: Entre autres.
9: Un virus.
7: Non.
2: Refaites.
9: Une maladie.
7: Pas le virus.
2: Chut, refaites, grand sphinx, s'il vous plaît.
9: Un lépreux.
2: Ah ben, mettez vos binocles et.
9: Un lépreux, il a plus rien, il a tout perdu en route.
2: Taisez-vous.
4: Surtout s'il a éternué.
7: Qu'est-ce qu'il n'a? Ni pattes, ni ailes, ni yeux, ni mains, qui ne rampe pas, qui ne nage pas, mais qui s'enfuit dès qu'on le touche.
9: Eh bien, c'est ça, un lépreux.
2: Un lépreux.
4: C'est horrible.
7: Vous êtes. C'est pas ça.
9: Attends, et on les trouve dans un hôpital?
4: Les preux, il faut qu'ils marchent doucement, sinon
7: j'ai dit,
4: il perd le truc.
2: Entre autres.
4: Il a sauté à la corde, il a tout perdu. Alors,
2: il va nous sécher, il reste 15 secondes, il va nous sécher.
9: Non, Yann
2: Yann, là, vous êtes pas bon.
8: Je sais pas, en ce moment, je suis pas inspiré.
4: Mais pourquoi dans les hôpitaux? On trouve ailleurs, on est d'accord.
7: Bien sûr.
9: Entre autres. Dans une maison, on peut?
7: Oui, il y en a dans toutes.
9: Là, par exemple, là, au studio, il y en a, là.
7: Il y en a pas très loin d'ici.
2: Ah bon?
9: Dans la cuisine?
4: Des cochons, des tirelires en cochon?
7: Dans la cuisine, je sais pas.
9: Dans le salon?
7: Non.
9: Bon, où il y en a?
7: Ah, il y en a.
2: Dans les toilettes?
9: Un acarien. Possible. Un acarien.
2: C'est fini, dites-nous, c'est fini.
9: Oh. Un microbe. Non.
2: Allez-y, oh. Mais on est cramé.
7: Les microbes ne l'aiment pas.
9: Ah.
2: Ah.
9: Les médicaments.
7: Non.
2: Bon, mais dites-nous.
7: Le Doliprane. Je vous le dis, si vous me laissez parler.
2: Oui.
4: Bon, bon, dis-le de suite.
7: Le savon.
9: Ah, un nana.
2: Un nana, le savon.
4: Et il s'enfuit, il s'enfuit.
7: Oui, attrape le savon.
4: Comment tu vas approfondir, là?
0: Alors, je veux pas être désagréable, mais il n'y a pas que le savon qui doit s'enfuir, là.
2: Oui, allez-y, courez, et casse-toi, allez, dégage. Au revoir, grand sexe.
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1: Nous sommes de retour dans votre radio, les affreux Jojo. On est ravis d'être avec vous, de passer un petit moment. Normalement, c'est une heure. Bon, là, vous avez eu la pub, vous avez eu des annonceurs et tout ça. Mais là, c'est parti, on se décontracte. Oui. On se laisse aller. Laissez-vous aller. Allez-y, laissez-vous aller.
2: Ah et oh là là, du coup...
1: Pas trop. On va retrouver un personnage que je n'ai pas présenté au début de cette émission, qui arrive de très, très loin.
3: Je vois du sable.
1: Vous voyez, est-ce que vous voyez ce que je veux dire?
3: Je vois du sable, je vois de la chaleur.
1: C'est chaque fois un honneur de le recevoir.
2: C'est un félin.
1: C'est un félin.
2: Ah, il y a un truc avec le...
1: Oui.
2: La félicité.
1: On va demander à la régie d'envoyer un jingle, si possible.
4: 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Le grand sphinx.
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1: Attention.
6: Bonjour.
1: Quelle entrée fracassante.
6: J'ai trébuché, j'ai failli tomber.
3: Oh, c'est Mickey Mouse.
6: Pas du tout.
1: Bonjour, grand sphinx.
6: Ben oui, bonjour, comment ça va?
1: Eh ben, bien et vous?
6: Ben oui, très bien.
1: Vous avez fait mon voyage?
6: Oui, oh, c'est rapide, vous savez.
1: Ça va très très vite.
6: Ah, oui.
1: Alors, pour ceux qui ne connaissent pas le grand sphinx, c'est un mythe. Une grosse mythe.
7: Articule bien.
1: Hein. Oui. Qui, soit des devinettes, soit des anecdotes, ou soit. Oui. Vous nous proposez quoi aujourd'hui, grand sphinx? Il sait pas. Vous avez fait tout le trajet sans votre paquetage.
2: C'est parce qu'il a trop de choses à nous. Oh, dis donc. J'ai rejoint le grand sphinx.
1: C'est que on est tous grand sphinx, en fait.
6: C'est curieux, ça. T'es contaminé par mon savoir.
1: Oui. C'est ça. Ouais. Alors, on est sous hélium. Alors, grand sphinx, c'est pourquoi? C'est pour quand, prévu pour?
6: Maintenant.
1: Ok.
6: Alors, qu'est-ce qu'il y a ni pattes, ni ailes, ni yeux, ni mains, qui ne rampe pas, qui ne nage pas?
7: Un caillou.
6: Non.
2: C'est pas mal.
1: C'était bien.
7: D'accord. Je valide.
2: J'avais un rocher.
1: Est-ce que vous pouvez la refaire, mais plus lentement, s'il vous plaît?
6: Qu'est-ce qu'il y a ni pattes, ni ailes, ni yeux, ni mains, qui ne rampe pas, qui ne nage pas, et qui s'enfuit dès qu'on touche?
7: Ah, c'est pas le caillou.
1: Non.
3: Ah, parce qu'il manquait un morceau, je crois.
1: Ce n'est pas vivant.
2: Est-ce que c'est vivant?
1: Il fait des bruits chelous.
2: Est-ce que c'est vivant, grand sphinx?
1: C'est vivant?
6: Comment dire?
2: Ah, bah, ça c'est chiant. Comment dire, ça va nous enduire d'erreur à tous les
7: coups. C'est quoi la fin? Qui s'enfuit quoi?
2: Qui s'enfuit
3: quand on le touche?
1: Qui s'enfuit quand on le touche?
3: Ouais. Alors, je dirais peut-être le présent.
1: Ah.
3: Qui s'enfuit déjà?
1: Qui s'enfuit déjà?
7: Et le doute?
6: Non.
1: Le doute qui
7: s'enfuit. Le doute m'habite, non, c'est pas ça.
1: Non.
6: Non.
7: Mais si, c'est ça.
6: Non.
7: Quand tu le touches du bout du doigt, l'espoir.
6: Non plus.
1: Ah, c'est un truc comme ça, en tout cas.
7: Mais oui.
3: C'est ça.
7: Quand tu touches du bout du doigt, c'est quoi? Quand tu touches quoi?
1: Du bout des doigts?
7: Attention, toi t'es dégueulasse. Toi, t'es dégueulasse, tu réponds pas. Toi, là-bas, Carlito.
1: Oui.
7: Quand tu touches, c'est quoi l'expression? Quand tu touches du bout du doigt, ton rêve!
1: Ah, le rêve.
7: Toucher ton rêve du bout des doigts.
6: Non.
7: T'habites?
6: Elle s'enfuit.
1: Et ça y est, premier gros mot. Voilà le premier gros mot de l'émission.
7: Moi, j'ai fait le tour, là.
1: Ah oui.
3: Alors.
2: Donne-nous un indice, grand sphinx.
1: Ah oui, un indice, s'il vous plaît.
7: Il n'en a pas, il n'a même pas la réponse. Comment tu veux que tu
6: l'aies donné? Et qui s'enfuit quand on le touche.
1: Le vent.
6: C'est un indice.
1: Le vent.
6: Non.
1: Qui s'enfuit?
7: Qui s'enfuit quand on le touche.
6: Tu touches le vent.
2: Ah, on peut
1: toujours.
2: Le toucher, donc c'est d'accord.
1: Tous les matins.
6: On touche
1: le vent.
7: Quand on touche.
2: Alors, pas de pied, pas
7: qu'est-ce
2: d'aile, pas de main.
7: Qui s'enfuit quand on le touche.
3: Oui.
1: Qui s'enfuit. Le bonheur.
2: Oh non, ce serait, tu imagines?
1: Ben ouais,
2: tu
1: le malheur.
7: Qu'est-ce que tu nous as raconté?
1: On parle de votre vie, Lolotte, ou pas?
2: Arrête.
7: J'ai touché le bonheur du bout des doigts. Et il s'est barré.
2: C'est nul. C'est pas gentil.
1: Non, c'est pas gentil.
6: Alors.
7: Non, mais
2: je vous raconterai plus rien.
1: Mais surtout quand on le répète après. On répète après.
7: Il s'enfuit quand on le touche. Alors,
1: il nous reste 20 secondes. Il nous reste 20 secondes.
6: Je suis humide.
2: Oh là, ah bon,
3: c'est l'eau.
2: Mais non, on a que 20 secondes.
1: Oh la cochonne.
2: De l'eau?
3: C'est l'eau?
6: Non.
1: Tu es humide?
3: Une rivière?
6: Non.
3: C'est la mer?
6: Non.
7: Je suis humide. La chatte à ta mère.
1: Ah non.
2: T'avais déjà grillé tes cartouches.
1: Non, Jérôme.
7: Ta mère.
6: Non.
7: J'ai pris.
1: Non, Jérôme, vous pouvez pas.
7: Là, je m'excuse auprès de toutes les mamans.
1: C'est sale. Oh non.
2: On a perdu Yannou. Oh non, mais Jérôme.
7: Non, je pensais que j'avais pris un forfait un peu plus grand.
1: On a perdu Yann. Allez, il nous faut la réponse, c'est fini. C'était quoi?
7: C'est
6: le savon.
1: Le savon?
6: Oui.
1: Super, merci.
3: 3000 ans de sagesse pour en arriver là.
1: Merci, Grand Sœur.
6: Jamais d'autres.
1: Bravo, Grand Sœur. Ça vient
6: bien. Merci beaucoup. Le savon.
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1: Oh là là, j'ai une triste nouvelle.
2: Oh merde,
3: pas encore.
1: C'est fini. Pas encore. Ils ont encore tué Kelly. C'est fini. C'est
4: oh
1: la
4: non
1: fin. C'est la fin, mais on va finir en beauté et on va faire
5: je
1: travailler.
5: Je vous emmerde et je rentre à ma maison.
1: On va faire travailler nos méninges, en fait. Parce que c'est vrai qu'on raconte beaucoup de bêtises, mais des fois, il y a des choses intéressantes. Et il y en a un qui bosse tous les 6 mois. C'est Jérôme qui va nous poser une question colle. Jérôme, vous êtes chaud?
6: À 4 minutes de la question, je n'ai pas non plus...
1: Ah bah écoutez, on finit avec vous. On vous finit. Enfin, vous finissez.
4: Ouh là là.
1: Ouh là là.
4: Alors moi, j'annonce, je finis personne.
6: Déjà, pour finir, il faut commencer déjà. Alors, d'où vient l'expression « mettre sa main au feu » ?
1: Ah ben ça doit dater du Moyen-Âge.
6: Vous avez 2 heures.
4: Ouais. Oui. Alors moi je pense que c'est Bernard qui était déchiré. Je me suis obligé.
1: J'étais apéro.
4: C'est apéro. Et t'es pas capable, il a fait.
6: T'es pas cap.
4: Et il a fait. Et puis après, ça brûle. Complètement con,
6: pour
4: mettre sa main au feu.
6: Titi a dit un truc intelligent, ça date du Moyen-Âge.
1: Non, c'est moi qui l'ai dit, c'est pas Titi.
3: Oui, mais
6: j'aime bien t'appeler.
1: Faut rendre à César ce qui appartient à César.
6: Oui, excuse-moi, Carlito.
1: Est-ce que ça a un rapport avec Jeanne d'Arc?
6: Pour vous confondre tous les deux.
7: Alors, elle avait un peu abusé.
1: Oui.
7: Elle n'avait pas parlé de la main.
1: Elle a poussé le concept jusqu'au bout. Hein. Donc, c'est pas. Donc, du Moyen-Âge, mettre sa main au feu, c'est ça?
6: T'as vu qu'elle a fait?
4: Pourquoi?
3: Ça a un rapport avec le bûcher.
6: Jeanne d'Arc, elle est montée sur le bûcher, elle s'est entravée dans la marche. Et elle a fait putain, ça commence bien.
1: Est-ce que c'était une sorte de pari à la con, comme vient de dire le Lot?
6: Ah non, c'est pas un pari, non, du tout.
1: Ah non.
6: Ah non, non.
1: C'est le fruit du hasard.
6: Ah non, du tout, non. C'était fait exprès.
4: Est-ce que c'était, tu sais, un gage, tu sais, des fois tu as des rituels pour passer à l'âge adulte, etc., etc. Est-ce que ça peut être un délire comme ça? Où il fallait mettre sa main au feu pour être un homme, mettre sa main au feu.
6: Ah oui.
7: Moi,
4: ça
7: j'ai fait ça.
4: Un truc comme ça.
1: Ah oui, voilà.
4: Et ça a pas marché.
7: Moi, pour être un bonhomme.
1: Ça n'a pas marché.
4: C'est Titi, il m'a soufflé. Ouais. C'est Titi, il m'a soufflé.
7: Tu vas avec ta vie, toi. Tu vas avec ta vie, moi. Moi, je vais te défoncer, moi. Moi, j'ai mis ma faim. Je mets ma main au feu que je vais te défoncer, toi. Vas-y.
6: Alors, non. Non.
1: Est-ce que c'est un rapport? Est-ce que c'est un rapport avec le jeu?
6: Ah non.
7: Le jeu pas con du tout, tu sais. Alors, regarde.
3: Est-ce que c'est un rapport avec le bûcher? Le bûcher.
6: Oui.
4: Le buffet d'horreur.
6: On a combien de budget? 2 milliards. Bon, on va le faire.
1: Il est tellement gavé, celui-là, qu'il parle toujours de budget, quoi. Ah, le Titi.
6: Non, ça n'a rien à voir avec le bûcher.
7: Mais d'ailleurs, c'est pour ça, c'était Titi. Hein,
3: mais je voulais être sûr.
7: Tu sais, au procès de Jeanne d'Arc.
1: Oui.
7: En fait, il a trébuché sur un mot, il a dit bûcher au lieu de budget. Et voilà,
1: et voilà c'est foutu.
4: Est-ce que c'était pour voir si l'eau était chaude? Tu vois, genre, tu fais chauffer le chaudron. Mmh. Et pour voir si l'eau elle est chaude, et ben tu mets la main au feu.
6: C'est ah ben oui, parce que le thermomètre existait pas.
4: Eh ben exact. Alors, je suis bien
6: ou
4: pas ?
6: Ah oui.
4: Allez.
6: Eh ben non.
4: Ah zut.
6: Par contre, ça à voir, je vais un peu vous aider parce que vous avez autrement vous n'avez jamais trouvé.
1: Mais si.
6: C'est sûr.
1: Vas-y.
7: Moi, je pense que ça a un rapport avec le jugement divin.
6: Alors, ça fait 2 fois que tu dis un truc complètement idiot. Mais quelque part, t'es un peu sur la voie. Ça a à voir un peu avec un procès ou avec un jugement, justement.
1: Ah.
6: Voilà.
1: Ah. C'était un procès pour les...
3: sorcières. Le procès sorcière, non?
6: Non.
1: Pour les nobles?
3: Ah, c'est dommage.
1: Ça concernait les nobles ou les pauvres?
6: Ça, ben les pauvres, certainement, puisque ça avait un rapport avec des voleurs.
4: En fait, t'avais fait une bêtise et on te mettait la main.
6: C'est où qu'il coupe la main quand il vole?
4: Il y a plein d'endroits, par
1: exemple. Oh, il y en a plein.
6: Mais là-bas, là, au coin de la rue.
1: Depuis peu, d'ailleurs.
7: Ah, chez Gérard, l'autre jour, il a chopé un mec, il lui a coupé une main.
6: Le mec, il a volé une cacahuète, on l'a coupé les mains.
1: Il va falloir nous donner la réponse parce que c'est la fin de cette émission.
7: Alors, c'est qu'en fait, quand le voleur, il disait non, c'est pas moi, on lui disait si, c'est toi, il disait non, c'est pas moi, on fait écoute, tu sais quoi, tu mets ta main au feu et si elle ressort tout bien comme il faut,
1: ça veut dire que
7: c'était pas toi.
1: D'accord.
6: Alors c'est à peu près ça, figure-toi.
1: Ah bah, dis donc.
6: C'est-à-dire que à l'origine, donc cette expression remonte donc au Moyen Âge, quand il fallait prouver la culpabilité d'une personne qui avait fait un larcin, donc un voleur, il y avait donc l'épreuve du feu. Alors le présumé coupable, il devait prendre dans sa main une barre rougie au feu, tu vois.
1: Mm-hmm.
6: Donc une barre en ferraille, rouge feu. Chaude, quoi.
7: Voilà.
1: Ouais.
6: Ou mettre aussi sa main dans un gant de métal rougi par le feu.
4: Et si...
6: Alors, donc, bon, c'était pas du volontariat, hein, donc il lui mettait. Voilà. Et s'il était guéri en moins de 3 jours, Et bien, il était reconnu innocent. Voilà.
4: Et alors, attends, est-ce qu'il y a eu beaucoup de gens reconnus innocents?
6: Alors, non.
4: L'histoire le dit pas.
6: L'histoire le dit pas, mais j'ai, bon, une barre fer rouge dans les mains. Vu les cloques, à mon avis, dans 3 jours, t'es pas guéri, c'est sûr. Oh, il est encore coupable.
4: Il n'y avait pas la bien fine. Eh ben oui.
1: On va vous remercier à tous de nous avoir écoutés. Merci Jérôme. On va se retrouver bientôt dans votre émission. C'était les Affreux Jojo. On vous fait des bisous. Ah, un générique, dis donc. Il arrive un peu tard, mais c'est pas grave, on va faire avec. Laurence Roatit est avec nous. Yann Morel également.
6: Merci. Oui.
1: Bonjour, merci. Bonjour. Merci.
6: Bravo Yann Morel, voilà. Ça va bien.
1: Jérôme de la Rua. Thierry Alonso.
7: Et Carlito.
4: Et Carlito. Carlito.
1: Bisous. À bientôt.
7: Kiss la molaire.
1: Soyez sages. Faites pas de bêtises, hein.
4: Enfin, mais pas trop quand même.
1: Et à demain.

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3: Eh bien, salut à tous, soyez les bienvenus. Oui, on est de retour, c'est la rentrée. Dance Fever fait sa rentrée cette semaine. La plus grande discothèque des années 80-90. Ben, vous donne rendez-vous, une nouvelle saison, la saison 10, 10e année que cette émission existe. Un grand merci à vous tous, parce que c'est grâce à vous qu'on est là. Chaque semaine, le bon son, funk, disco, dance, italo, disco, pop, le meilleur de vos souvenirs avec la première partie, les DJ guests cette semaine, DJ Lord of the Mix, Ernie Vidal, DJ MK2. Seconde partie, bien, ce sont les DJ remixeurs internationaux que je vous glisse dans trois playlists de 20 minutes. J'espère que votre été s'est bien passé, les vacances également. Et puis bien, on va aussi se retrouver sur les réseaux sociaux pour reprendre les bonnes habitudes. Ça se passe sur votre radio, mais ça se passe également sur les réseaux sociaux de votre émission Cristobal by Spin sur Insta, sur Facebook et sur TikTok. Allez, go! DJ MK2 qui attaque cette nouvelle saison avec les Deo Tato. SOS Fire in the Sky. Oh, que de bons souvenirs. Bienvenue à vous dans la plus grande discothèque des années 80.

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0: Ah oui, il y a bien longtemps qu'on l'a pas entendu comme ça. Un set de 20 minutes des Modern Talking, avec leur plus grand succès. Il y en a peut-être qu'ils sont passés à côté de vos oreilles pendant ces années 80. Donc on a fait une petite compilation. Merci Ernie Vidal, notre DJ allemand. Allez, le dernier de la troupe de cette semaine, de cette première émission, de cette nouvelle saison, DJ Lord of the Mix. Vous le savez, il vient toujours en troisième position. Certains diront c'est le meilleur pour la fin, surtout lui. Et du coup, il arrive plus remonté que jamais. Il va encore vous régaler, j'en suis certain, pour cette saison numéro 10. Les réseaux sociaux, on l'a dit tout à l'heure, Insta, Facebook, TikTok. Cristobal, Backspin, tu es prêt, monsieur DJ Lord of the Mix? Tu es magnifique, allez, go!
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bienvenue dans la deuxième heure, dans la deuxième partie de votre émission d'Insur, la plus grande discothèque des années 80-90, les 3 sets de 20 minutes, mixés par mes soins avec les meilleurs remixeurs de la planète. Ils sont tagués sur les réseaux sociaux de votre émission, Christobal Backspin, Insta, Facebook, TikTok.

Eh bien les amis, nous avons été ravis de vous retrouver pour cette nouvelle saison, dans ce volume 1 de la saison 10 de Dance Fever, qui vous fait danser chaque semaine sur du bon son 80-90 pop, disco dance, funk, italo, disco. On va se retrouver bien sûr la semaine prochaine. Merci au DJ Guest, DJ Lord of the Mix, Ernie Meinl et DJ MK2. On se retrouve sur les réseaux sociaux de votre radio, ceux de votre émission, également Christophe Balbaïfine, Insta, Facebook et TikTok. Prenez soin de vous, que la force soit avec vous. Prenez soin de vous et de vos proches également. Et puis on va continuer bien sûr le dernier set. Je rappelle que tous les DJ remixeurs sont tagués sur la page de votre émission.

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